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1: 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Dennis Allen est un ancien bareback rider. Après un grave accident en 79, il met fin à 7 années de carrière dans le rodéo pour se lancer dans la musique. The Last Cowboy est son tout dernier album. Le voici le morceau Callin' Me

0: Beast est le tout nouveau simple de l'album No Turning Back que nous prépare la Texane Melissa Brooke. Et elle le prépare avec des gens de renom puisqu'il y aura Sammy Riggs et Connie Johnson qui ont participé à son élaboration. Voici donc Melissa Brooke dans Beast.
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Eh bien, bonjour à tous. Nous sommes aujourd'hui le lundi 6 juillet. Nous fêtons les Mariettes. À la une de notre partenaire La Tribune, Le Progrès, Saint-Austien, la dispute familiale dégénère, un trentenaire condamné. Recoule le château de Figeon. Eh bien, ouvre ses portes. Haute-Loire et Loire, la canicule est de retour et la pluie va se faire attendre. Et puis, un homme abattu dans le Brivadois, le beau-frère interpellé. Eh bien oui, les Français à l'épreuve d'une nouvelle vague de chaleur, hein, on nous l'avait prédit, eh bien voilà, depuis hier, eh bien les températures ont franchement remonté. Un zoom dans votre journal sur les reculs, sur l'environnement qui sont dénoncés. Et puis bien sûr, le cocktail explosif qui embrase tout le sud et dans le Brivadois d'ailleurs chez nous. Et oui, ça a de l'avance, c'est comme cette vague de canicule, les incendies, c'est reparti. Alors la page immobilier, permis de louer, les agences pourront en être exemptées. On parle des résidences étudiants, bien sûr, il faut penser à la rentrée prochaine, un site web pour s'y retrouver. Puis donc, on le disait en une, dans le Brivadois, cet homme abattu en plein champ, voilà, c'était du côté de Lubillac, dimanche matin, un homme de 52 ans, abattu par arme à feu, l'auteur présumé, son beau-frère, eh bien, a été interpellé. Procès en Haute-Loire, quand je bois, je ne suis plus moi-même. C'est un trentenaire là qui a été jugé. C'était sur fond de dispute familiale, comme souvent. Et puis le patron des gendarmes quittera le département le 1er août. Il s'agit de Christophe Marboutin. Saint-Austien, violent face à face sur la RN 88, trois blessés graves, dont une victime en urgence absolue. En Haute-Loire, un important feu de végétation se déclare à Saint-Aon. Et puis donc, vous n'avez pas aimé la canicule de juin, eh bien vous détesterez celle de juillet. Voilà, on attend encore de fortes températures. On aura bien sûr un point météo à la fin du journal. À chaque canicule, les prévisionnistes météo sous pression des réseaux sociaux, eux aussi. Bon. Allez, assez off sur semaine, eh bien, on nous présente une association donc avec une connexion volontaire. Eh bien oui, si vous êtes volontaire au sein d'une ONG ou bien également d'une mission humanitaire, cet article vous intéressera bien sûr pour voyager autrement. Recoule tout le charme des belles demeures italiennes à découvrir au château de Figeon ou Figon, je ne sais pas comment on dit parce que... Bon, c'est G-O-N, hein. Voilà pour des pièces qui sont restées dans leur jus, d'ailleurs, nous dit-on. Dans la Loire, Euro Sando fabrique des centaines de milliers de sangles pour l'automobile. Dans le Rhône, pour prévenir les noyades, eh bien, un drone autonome épaule les pompiers pour sauver plus de vies. Voilà, un nouvel outil, hein, maintenant. Qu'on utilise un petit peu partout les drones, hein, même pour faire la guerre, malheureusement. Conservatoire artistique des sucs du côté d'Issingeau, eh bien, qui vous propose des pratiques en mode loisir.
Retournac, l'exposition de Valparude est visible jusqu'au 12 juillet. Aurec-sur-Loire, trophée du sport, les bénévoles récompensés. Monistrol-sur-Loire, les estivales avec un Z ont débuté en fanfare. On continue ces infos et là nous allons à Riotor, l'entretien de l'arboretum. Non, nous allons à Boissé, ouais, je me suis trompé. Donc nous allons à Boissé avec l'entretien de l'arboretum et le projet de MAM évoqué en conseil municipal. On a évoqué également ce fameux projet d'antenne relais, donc statu quo sur ce projet. On continue avec Cox and the Gang. Et oui, Cox, comme Coccinelle, qui fêtera ses 30 ans les 11 et 10 et 12 juillet. Donc là, vous en verrez beaucoup de cette voiture emblématique, hein, toujours aussi sympathique.

0: Alors nous allons au Puy-en-Velay avec la Civette, et eh bien c'est ce commerce emblématique du centre-ville du Puy qui vient de changer de main, vous présente les nouveaux gérants. Et puis à Rosières, un bal-trap sera organisé, notez-le, avec Beaulieu. Eh bien ce sera début août. Alors on va aller voir ce qui se passe du côté des pages sport. En simple comme en double, eh bien Florent Bourasso continue son ascension. Et là, on parle de ce sport qui, grâce aux frères Lebrun, eh bien, a connu et connaît toujours un véritable engouement, le tennis de table. Là, donc, on nous présente Florian Bourasso, un espoir, bien sûr, au niveau national. Il est rouennais. Alors, on revient sur le match des Bleus contre le Paraguay. Les Bleus ont gagné seulement 1-0 sur un penalty. Et dans votre journal, on titre « Les Bleus ont dribblé le pugilat ». Ben oui, c'était un match navrant. Donc,
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Eh bien, bonjour à toutes et à tous, bienvenue sur Radio Craponne pour la découverte de. Aujourd'hui, on va vous proposer quelques nouveaux venus sur Radio Craponne. Certains qu'on connaît déjà, mais qui ont sorti des nouveaux albums, puis des tout nouveaux qui viennent de rejoindre notre discothèque. À la découverte de, eh bien, on se retrouve dans quelques instants.

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1: Et on va commencer immédiatement cette émission avec un duo. Il s'appelle le 21 juin, le
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Bonjour à tous, ravi de vous retrouver pour ce nouveau numéro de Face à Face B au micro Michel Gosselin. Voici comme d'habitude une demi-heure de chansons à thème, c'est votre demi-heure hebdomadaire, avec bien sûr les plus belles pépites de notre discothèque, toujours en disque vinyle, sans oublier les documents sonores. Le thème d'aujourd'hui, c'est la mode, les fringues, les frusques, les fripes, et si vous voulez, et même les accessoires de mode. On commence avec un titre marquant de Wilson Pickett en 1969, Miniskirt Mini, l'histoire d'une jeune fille un peu déroutante, habillée de la fameuse mini-jupe de l'époque.

Miniskirt Mini 1969, c'était Wilson Pickett célébrant la mini-jupe créée par la styliste anglaise Mary Quant au début des années 60. Wilson Pickett était un homme sérieux puisqu'il avait commencé sa carrière comme chanteur de gospel dans son église de Prattsville dans l'Alabama, là d'où il était originaire, et a disparu le 19 janvier 2006. Dans Face à Face B, nous parlons mode, fringues et fripes, et voici Delphine. Je ne sais absolument rien sur cette chanteuse éphémère, à la discographie éphémère en tout cas, dont ce 45 tours est sorti en juin 1967 avec une histoire de fermeture éclair.

L'histoire de la fermeture éclair avec Delphine, plusieurs chanteuses se sont prénommées et appelées ainsi au cours des années 60 et même après. Ce 45 tours était donc sorti en juin 67 et c'est une véritable pépite introuvable. Voici dans un autre style et à une autre époque le groupe américain Fleet Foxes. Originaire de Seattle, dans l'état de Washington, les musiciens de ce groupe ont sorti un premier album en 2008 intitulé Sub Pop et un deuxième album le 3 mai 2011 dont on écoute Bedouin Dress, la robe du bédouin.

0: Fleet Foxes, groupe américain, avec Bedouin Dress, la robe du bédouin, sur un album intitulé Helplessness Blues, le blues désespéré.
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0: Et voici venu le moment de notre petit document sonore incontournable avec Christopher Laird. Ce nom ne vous dit peut-être rien, mais Christopher Laird est un chanteur, auteur, compositeur, interprète, né le 19 décembre 1952 d'un père américain et d'une mère anglaise. Il a connu en France une carrière très importante à partir de 1969 en enregistrant 28 45 tours et 4 albums. Et le 7 janvier 1999, j'avais eu le plaisir de rencontrer Christopher Laird pour parler du démarrage de sa carrière. Comment c'était arrivé tout ça?
2: Alors, je suis tombé dans tout ça en 69, donc quand j'avais 16 ans. Je faisais la manche dans le métro, je faisais l'homme orchestre avec une grosse caisse dans le dos et tout ça. Et puis, un jour, j'ai une copine qui m'a dit « Mais tu devrais faire un disque, tu devrais appeler une maison de disque. » Donc j'ai ouvert le bottin.
0: Ouais.
2: Et j'ai appelé une maison de disque qui s'appelait Vogue parce que j'aimais bien, à l'époque, Antoine, des trucs comme ça. Donc je me suis dit « Je vais appeler là. » Et puis j'ai passé une audition. Et donc voilà, je suis arrivé pour mon audition avec une guitare, j'avais 4 cordes dessus. J'ai chanté plein de chansons.
0: Comment ça une guitare à 4 cordes, ça fonctionne ça?
2: Parce qu'à l'époque j'avais pas les sous pour acheter les deux autres.
0: Ah, d'accord.
2: Donc j'avais inventé les accords pour, spéciaux pour moi quoi.
0: Ah, d'accord.
2: Et puis voilà, je suis arrivé, j'ai chanté plein de chansons en anglais. C'était un monsieur qui s'appelait Gérard Ruger qui m'a auditionné. Et au bout d'une demi-heure, il m'a dit « Mais vous avez rien en français ?» Et je dis « Bah non, mais je peux essayer de faire un petit truc. » Et j'ai improvisé un truc qui s'appelait « Tes chaussettes sont à l'envers ». En improvisant le texte comme ça, quoi.
0: Et ce qui est drôle, voilà, c'est que ce titre est devenu un des plus grands succès de ta carrière, en fait.
2: C'était le premier disque, quoi.
0: Ouais.
2: Donc après, je suis retourné à l'école, parce que j'étais quand même un peu encore à l'école. Et puis un jour en cours, j'ai reçu un télégramme qui m'a dit contacter les disques Vogue, et voilà, puis j'ai signé, et puis tout s'est enchaîné, quoi.
0: Voilà. Tu te souviens des musiciens qui t'ont accompagné sur ce premier disque?
2: Martin Circus. C'était le musicien du premier Martin Circus, qui s'est reformé, d'ailleurs, j'ai entendu dire dernièrement.
0: C'est vrai, oui.
2: Ouais. Voilà, ouais. Bob Brou, Pisani, tous ces gens-là, quoi.
0: On n'avait pas Gérard Blanc encore à l'époque, je crois pas. Hein.
2: Non, il est arrivé beaucoup plus tard.
0: Il est arrivé, effectivement, plus tard.

0: Tes chaussettes sont à l'envers, c'était Christopher Laird sur un début de carrière très prometteur en 1969. Ce titre est sorti une première fois en 45 tours classiques, si je puis dire, et une deuxième fois en 45 tours publicitaires pour les chaussures André. Et juste avant, c'était un petit extrait d'interview archive. J'avais rencontré Christopher Laird en janvier 1999. Nous parlons fringues et fripes aujourd'hui. Et voici Carl Perkins. C'est un chanteur fort connu, Carl Perkins, puisqu'il est le créateur du fameux Blue Suede Shoes, un grand classique du rock'n'roll. Voici Carl Perkins, un ancien des disques Sun, avec Levi Jacket, une histoire de veste en jean.
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0: 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Levi Jacket, une histoire de veste en jean, enregistrée par Carl Perkins le 4 juin 1958 pour le label CBS, alors qu'il venait de quitter le légendaire label Sun de Sam Phillips à Memphis.
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0: Dans Face à Face B, voici une autre histoire parlant de fringues. Yvette Giraud, une chanteuse qui a connu son heure de gloire surtout dans les années 50 en France et qui a contribué à rendre célèbre cette chanson « Ma guêpière et mes longs jupons », c'est un 78 tours de l'année 1949. Oui.

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1: Ma Guépière et mes longs jupons sur un 78 tours de 1949 que j'ai spécialement numérisé à votre intention, c'était Yvette Giraud, une chanteuse qui a connu le succès, je vous le disais, principalement dans les années 50, mais aussi dans les 60s en France, et qui a fait carrière par la suite au Japon, comme de nombreux artistes français d'ailleurs. Et cette chanson était empruntée au répertoire de Dinah Shore en 1948, Buttons and Bows, des accessoires féminins d'habillement, je crois. Voici maintenant un thème que vous allez reconnaître, enregistré pour cette version en 1963 par les Cheers, Black Denim Trousers and Motorcycle Boots.

Vous avez reconnu ce titre, bien sûr. L'original était signé Vaughan Monroe en 1955 et l'année suivante, en 1956, Édith Piaf en faisait une adaptation à succès avec L'homme à la moto. Une des rares fois où Édith Piaf avait enregistré une adaptation. Ça, c'était la version des Cheers en 1963. Voici maintenant une histoire de pantalon par Carmen, une chanteuse à la carrière éclair dans les 60s.

Carmen avec les pantalons, même le site encyclopédiste ne la connaît pas. Donc si vous avez des informations sur cette chanteuse Carmen, je suis preneur. Face à Face B se termine pour aujourd'hui. Au micro, c'était Michel Gosselin. Nous parlions habillements et fringues aujourd'hui. Et on va terminer avec éclat et brio, comme à chaque fois, avec Régine, une chanson signée Gainsbourg, orchestrée par l'excellent Alain Goraguer. Pourquoi un pyjama en 1967 ? On se dit à la semaine prochaine avec un autre thème en chanson dans Face à Face B. D'ici là, portez-vous bien.

Bienvenue à tous et à toutes dans notre fantastique véhicule à remonter le temps. C'est Jacques avec vous, donc. Et on va écouter de bonnes vieilles chansons, ben oui, on peut le dire, en ce qui concerne cette émission des années 60 et des années 70. Et puis, au détour d'un virage, d'une rue, d'une ville, bord de nos

votre véhicule à remonter le temps, eh bien, nous écouterons quelques génériques télévision qui ont certainement bercé votre enfance. Ça va certainement être le cas maintenant pour nos auditeurs qui ont déjà, on va pas dire l'âge, un âge certain, sinon un certain âge, comme on dit, eh bien, leur rappeler beaucoup de choses. Alors, à l'époque, la télé était en noir et blanc, il n'y avait pas 50 chaînes, hein, comme je le dis, voilà, il n'y avait pas de télécommande. Et oui, on faisait du sport, rien qu'en se levant pour aller changer de chaîne, quoi qu'on changeait pas souvent, puisqu'il y en avait une, à la limite deux, après, dans les années, 60, 70. Et donc, eh bien, voici le générique d'un feuilleton français, en costume, mais oui, Jean-Claude Drouot en collant. Eh bien, c'était possible pour ce grand acteur, hein, qui avait fait, bien sûr, qui était apparu au théâtre, grande pièce de théâtre, voilà, mais qui avait fait, eh bien, Thierry Lafronde.

Voilà, générique signé Jacques Loussier, donc, pour ses aventures médiévales de Thierry Lafronde, interprété donc par l'acteur Jean-Claude Drouot. Voilà, et oui, les petites filles rêvaient, petits garçons aussi, maintenant on peut le dire. Bah, à l'époque, fallait peut-être pas trop le dire. Alors donc, voilà, et puis maintenant, eh bien, ces petites filles sont grand-mères et elles rêvent toujours de Jean-Claude Drouot en coulant, en collant. Mais j'y peux rien, c'est comme ça. Eh ben oui, ça va être la fête dans la machine à remonter le temps, puisqu'on écoutera des bons vieux génériques de la télé française, monsieur.

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Voilà, certains avaient introduit le rock and roll en France, et bien lui, il nous a fait écouter les mélodies venues du Brésil, notamment cette reprise de Baden Powell par Claude Nougaro. Voilà, c'était Bidonville. Et bien, on va continuer à regarder la télévision dans cette machine à remonter le temps, où on peut s'arrêter donc dans les maisons pour voir ce que l'on regardait quand on était jeune ou moins jeune à l'époque. Alors, on a eu le fameux Thierry Lafronde, et alors maintenant, sortez vos mouchoirs, puisque voici la bande originale de Belle et Sébastien, musique de Daniel White.

0: Voilà, après Belle et Sébastien, avec bien sûr ce gros chien blanc, la berger des Pyrénées, je crois, cette histoire, eh bien là, on avait le rossignol, enfin n'importe quel, le rossignol anglais. Les années 70, dans la machine à remonter le temps aujourd'hui, avec un fil rouge, eh bien des génériques de télévision qu'on pouvait voir à l'époque, donc dans ces années 60 pour l'instant. Et là, notre machine, notre véhicule à remonter le temps s'arrête dans une émission donc anglo-saxonne où on va nous présenter justement Reste dans les animaux. Eh bien oui, puis c'était le groupe Les Animaux, mais enfin ils chantaient quand même. Et puis je laisse donc le présentateur de l'époque les présenter. Allez.
1: Thank you and welcome to Hullabaloo.
0: Merci.
1: You know, when I was first asked to host the Hullabaloo a few weeks ago, I decided to do a little research on my own. 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Listen to this. No simple formula seems to exist. What can be discerned is a grand simplification in the way a chord sequences and melodic development. Isn't that interesting? No? It's not interesting? Well, maybe this is more interesting. How do you like this? This is the Animals doing their first time any place singing their brand new record, It's My Life, the Animals.

0: 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Voilà, comme dirait Aznavour, ils sont venus, ils sont tous là, Yvan, Boris et tous les autres, chantés par Marie Laforêt. La machine à remonter le temps, c'est Jacques avec vous sur Radio Craponne, avec notre véhicule qui se trouve en ce moment donc dans les années 60, et on en profite non seulement pour écouter des artistes, mais pour regarder des séries, voilà, les feuilletons, on disait, à l'époque. Alors, dans ces années 60, eh bien, c'était un rendez-vous régulier, hein. Il n'y avait pas, comme dans ces années 2020 lointaines, voilà, où on nous passe, par exemple, 3 épisodes, voilà, on en a jusqu'à minuit, enfin, là, je trouve que c'est un petit peu, mais bon, c'est comme ça, voilà, non, on avait le rendez-vous hebdomadaire, souvent, eh bien, tel jour, à telle heure, il y avait un épisode, et alors là, on a tremblé, car... On regardait le ciel quand on avait regardé un épisode, si des fois on ne voyait pas une soucoupe volante. Parce que j'ai eu peur.
1: Les envahisseurs. Avec Roy Thinnes dans le rôle de David Vincent. Les envahisseurs, ces êtres étranges venus d'une autre planète. Leur destination, la Terre. Leur but, en faire leur univers. David Vincent les a vus. Pour lui, tout a commencé par une nuit sombre, le long d'une route solitaire de campagne, alors qu'il cherchait un raccourci que jamais il ne trouva. Cela a commencé par une auberge abandonnée. Et par un homme resté trop longtemps sans dormir pour continuer sa route. Cela a commencé par l'atterrissage d'un vaisseau venu d'une autre galaxie. Maintenant, David Vincent sait que les envahisseurs sont là, qu'ils ont pris forme humaine, et qu'il lui faut convaincre un monde incrédule que le cauchemar a déjà commencé.
0: Et oui, quand on revoit ces épisodes, ben effectivement, ce sont des trucages venus d'un autre monde quand on y pense, mais c'est vrai que, eh bien, on se laissait prendre, et à l'époque, eh bien, voilà, il y avait une série, où ils avaient pas énormément de moyens par rapport aux séries d'aujourd'hui, mais voilà. Et réaliser des séries à suspense avec cet homme qui était architecte, donc, et qui s'appelait David Vincent. Tout seul, il voulait, oui, il était le seul à croire aux envahisseurs. Il a réuni quelques amis ensuite au fil des épisodes qui, comme lui, ont eu des preuves, mais c'était pas évident d'avoir des preuves puisque quand on tuait un envahisseur, par exemple, eh bien, il disparaissait. Ah oui, puis j'avais l'habitude de faire disparaître tout ce qui leur appartenait. Ah là là, c'était les grands moments de ces séries des années 60, donc, avec cette série-là américaine. Les envahisseurs. Alors là aussi, c'est une chanson qui va nous glacer le sang, puisque c'est Michel Polnareff et le fameux bal des Laz, où là aussi, il va se passer des choses extrêmement bizarres et sanglantes même.

Et oui, Mike Connors, il s'appelait l'acteur qui interprétait Mannix. Donc voilà, toujours des justiciers, bien sûr, il savait bien se battre. Voilà, il résolvait toutes les énigmes Mannix qui couraient dans tous les sens. Donc alors cette musique signée d'un spécialiste, hein, et qui a surtout été connu d'ailleurs pour ses musiques de films et de feuilletons, c'est Lalo Schifrin, qui venait d'Argentine d'ailleurs, et qui est coupable d'avoir pondu également la fameuse musique de Mission Impossible, voilà, et donc la Mannix, et d'autres encore de superbes musiques, hein, qui sont vraiment associées à ces années-là. Les années 60, on va passer bientôt dans les années 70, avec toujours comme fil rouge aujourd'hui les séries télé.

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Et oui, réalisé par Claude de Barma, là aussi ça a pu vous faire peur, puisque celle qui chantait tout à l'heure, mais on ne savait pas que c'était elle, hein, normalement, Juliette Gréco était derrière le masque de Belphégor, dit le fantôme du Louvre, donc Belphégor. Cette série qui a fait frissonner la France également en noir et blanc dans les années 60 avec Juliette Gréco, avec Christine Delaroche, avec le tout jeune Yves Régnier également.

Et bien voilà, avec notre véhicule à remonter le temps, on aborde les rivages des années 70. Et là aussi, je vous proposerai quelques génériques de séries anglo-saxonnes ou françaises qui ont marqué cette décennie. Alors on commence en 1971, là, avec après avoir quitté les Beatles, c'est bien John Lennon avec un album qui allait bien continuer sa carrière, hein. Il n'a pratiquement pas eu de creux entre la séparation des Beatles et puis ses albums solo, on va dire, avec le fameux Imagine tout de suite.

Voilà un petit peu de musique psychédélique, là, comme c'était l'époque, bien sûr, en ce début des années 70, avec à l'instant Nino Ferrer sur Radio Craponne, notre fil rouge, les séries télé. Voilà une série qu'on ne présente plus, pourtant il n'y a eu que 24 épisodes en tout. Elle n'a pas été reconduite, c'était une série anglaise qui n'a pas marché aux États-Unis. Et oui, peut-être pas trop de flingues, quoi, de grosses bagarres. C'était plutôt de l'humour, là, avec deux personnages, bien sûr, très éloignés l'un de l'autre, mais qui formaient une équipe exceptionnelle. Il s'agissait de Roger Moore, qui interprétait Lord Brett Sinclair, et Tony Curtis, qui interprétait Danny Wilde, sur une musique de John Barry. C'est bien sûr Persuaders, en anglais, en français, amicalement vôtre.

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Et oui, réveillez-vous, réveillez-vous, on n'est pas dans les années 70, bien qu'on s'y croirait dans cette émission, bien sûr, la machine à remonter le temps, un spécial générique télé, eh bien oui, Lille aux enfants, ça c'est l'émission qui a bercé, eh bien tous les enfants, hein, puisque comme je le disais, il n'y avait pas une multitude de chaînes à l'époque, et tout le monde regardait, donc en début de soirée, eh bien Lille aux enfants, voilà, avec entrecoupé des sketchs de Rue Sésame, hein, c'était un petit peu après, c'était couplé avec une émission anglaise, hein, les marionnettistes du Muppet Show d'ailleurs. Voilà, et sinon, eh bien, il y avait l'histoire de ce dinosaure qui était beaucoup plus gentil que ceux de Jurassic Park. Hein. L'île aux enfants, avec bien sûr Monsieur Casimir, qui malgré son surpoids, n'hésitait pas à danser. Voilà, l'île aux enfants, que de souvenirs. Très belle chanson là aussi, tiens, pleine de nostalgie. Avec Gérard Lenormand dans la machine à remonter le temps sur Radio Craponne.

Voilà, série américaine, tout comme Mission Impossible qu'on avait entendu tout à l'heure dans la première partie de l'émission. Il s'agissait là aussi, eh bien, d'une série assez originale puisque, eh bien, elle alliait un petit peu, là, on va dire, le fantastique, la science-fiction, hein, finalement, et puis une époque bien précise, bien sûr, l'Ouest américain. Les mystères de l'Ouest, donc, qui là aussi a rythmé, eh bien, les après-midi ou les soirées de, eh bien, de nombreux téléspectateurs à l'époque, dans ces années 70, avec les aventures de James West et d'Artemus Gordon, son copain qui se déguisait souvent. Voilà, ils arrivaient à bout, à eux deux, pratiquement, de toute une bande de malfrats. Voilà, et puis là, il y avait l'ennemi de James West, interprété par un nain, là aussi, qui s'appelait Loveless. Bah oui, bah tout ça, c'est des bons souvenirs. Hein. Des séries où il y avait, alors, comme je disais, peut-être beaucoup moins de moyens que les séries qu'on fait maintenant, mais il y avait des scénarios. Alors.

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0: Eh bien, il est après ce darla dirla dada qui rappelle les vacances. Eh bien, il est 7h12 sur Radio Craponne, c'est Jacques avec vous. Jusqu'à 8h30, nous sommes aujourd'hui le mardi 7 juillet. Nous fêtons les Raoul. Alors, qui était Saint Raoul? Eh bien, je vais vous le dire. Alors, Saint Raoul était... Au IXe siècle, le fils du comte de Cahors, il deviendra plus tard archevêque de Bourges en l'an 840. Voilà, il a fondé de nombreux monastères. Ce saint Raoul, qui veut dire, ça vient du germanique rad, qui veut dire conseil, et ça vient de Woul, le loup. Voilà, conseiller comme un loup, on pourrait dire, pour ce prénom. Eh bien, je vous souhaite un excellent moment sur Radio Craponne. Eh bien, j'ai retrouvé une chanson avec le mot Raoul. Eh bien, oui, je vais la retrouver. Ça s'appelle Raoul, mon pitbull, et c'est Old Laugh. Voilà. Bon, ça va être marrant, je pense.
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0: Voilà, Old Laugh sur Radio Craponne. Eh bien, il est temps de retrouver l'horoscope de ce jour.
1: Bonjour à tous, nous fêtons Raoul aujourd'hui. Alors, que vous réservent les astres ?
2: Bélier, vous vous sentirez capable de déployer une activité débordante. Les affaires que vous allez pouvoir réaliser vont attirer des curieux.
1: Taureau, c'est le moment de faire le point, de marquer une pause. Isolez-vous, on cherche à vous déstabiliser.
2: Gémeaux, une opportunité dans les affaires pourrait se décider brusquement. Vous pourrez enfin prendre votre part du gâteau.
1: Cancer, le soleil brille, vous êtes sous une bonne étoile en ce moment. C'est peut-être le moment d'exaucer certains vœux.
2: Les lions, appréciez ce qui est à votre portée, en prenant soin de ne pas placer la barre trop haut.
1: Vierge, vous avez envie d'apprendre. Pour certains, il peut s'agir d'envisager une nouvelle coopération à mettre en place.
2: Balance, même si l'on apprécie votre franchise, cela passera mieux avec un sourire.
1: Scorpion, il va falloir batailler aujourd'hui pour parvenir à vos fins.
2: Les Sagittaires, vous allez penser sérieusement à rechercher une autre occupation. C'est un signe avant-coureur d'un moral excellent.
1: Capricorne, vous avez un sens créatif, votre imagination est en ébullition, n'hésitez pas à utiliser ce talent qui sommeille en vous.
2: Les Verseaux, vous retrouverez confiance en vous et ce n'est pas le courage qui va vous manquer aujourd'hui.
1: Enfin, Poissons, les planètes portent vos émotions sur le devant de la scène. Bonne journée à tous, à demain pour un nouvel horoscope. Nous fêterons Thibaut.
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Et oui, une chanson de saison avec Didier Barbelivien qui fête les héros du Tour de France. C'est en ce moment, bien sûr, avec encore Pogacar qui contrôle tout dans les derniers mètres. Et donc, il a gagné l'étape hier également. Eh bien, on marque une pause et puis ensuite, place aux infos sur Radio.

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0: 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Parfait. 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
1: Eh bien, il est 7h30 sur Radio Craponne, place aux infos. Bonjour à tous, nous sommes aujourd'hui le mardi 7 juillet, nous fêtons les Raoul. Je salue donc le lapin de Valentin qui s'appelle Raoul. À la une de notre partenaire, la tribune Le Progrès. Issingeau, l'arrêté anti-mendicité attaqué par la Ligue des droits de l'homme, le maire se défend. Nous allons au Chambon-sur-Lignon avec le préfet de la Loire menacé chez lui par un gilet jaune altiligérien. Monistrol-sur-Loire, les tilleuls centenaires de la rue Vitalis-Royer, tronçonnés. Les orgues basaltiques de Saint-Julien-Chapteuil, vestiges des volcans disparus. Et puis les propriétaires vont devoir débroussailler, bien sûr, dans le cadre de la prévention des incendies. Alors, en justice, bien sûr, on revient sur cette nouvelle. Les aveux de Cédric Jubilard confirment sa nouvelle défense. Alors, un procès qui était prévu en septembre, alors donc comme il y a d'autres pièces qui vont être versées au dossier, certainement, eh bien peut-être que ça va être repoussé. En tout cas, on vous propose cette affaire sur une double page. La famille de Delphine attend de savoir comment et pourquoi il l'a tuée. Je crois que ça fait au moins 5 ans qu'a débuté cette affaire. Et puis également, autre nouvelle aujourd'hui, le Rassemblement National au pied du mur. On saura si Marine Le Pen, suite à une décision de justice, pourra se présenter au présidentiel. On vous fait le portrait également de Marine Le Pen. Ensuite,

feux de forêt précoces en France, l'anomalie qui va devenir la norme. Oui. Ça a commencé très tôt cet été. La canicule ne doit pas faire oublier les passoires thermiques, évidemment, par le logement. Alors, et puis, page emploi, toujours en rapport avec les grosses chaleurs, canicule. Alors, shorts, débardeurs, tongs, ces vêtements sont-ils autorisés au travail? Eh bien, de toute façon, en radio, par exemple, moi, je suis tout nu, là, ce matin. Ah mince, alors. Dommage qu'on n'ait pas la télé. Donc voilà, mais il y a certains métiers qui sont quand même obligés de respecter certains vêtements. Voilà, on vous en parle et puis il y a des points de droit aussi. Voilà, bon, je pense qu'il faut surtout s'entendre avec son employeur. Alors, les feux, eh bien oui, les propriétaires obligés de débroussailler, même chez les voisins. Ça se fait déjà dans d'autres départements, dans la Haute-Loire aussi. Donc vous verrez un petit peu comment s'il y a des lois, si on peut être finalement être obligé, enfin oui, on sera obligé de débroussailler, hein, surtout si on a une propriété en bord, bien sûr, d'un bois ou en pleine nature. Et puis bien sûr à Saint-Aron, bien sûr, plus de 100 hectares détruits, l'incendie est toujours actif. Puis on revient dans le Brivadois sur ce meurtre. Meurtre à Lubillac, le garde à vue, beau-frère du suspect, eh bien sa garde à vue a été prolongée. Saint-Germain-la-Prade, le salarié avait été grièvement brûlé, l'entreprise Fareva condamnée. À Issingeaux, la Ligue des droits de l'homme s'oppose à un arrêté réglementant la mendicité. Alors, apparemment, il y a un homme natiligérien qui s'est introduit dans la propriété du préfet de la Loire et qui l'a menacé. Il portait un gilet jaune. « On va vous écraser », aurait-il prononcé. Bon, il a été arrêté et en comparution immédiate. On fait le tour de vos villes et villages. À Issingeaux, la commune a célébré la traditionnelle fête patronale. Mon regard, le centre-bourg réhabilité, a été inauguré. En le disant une, pourquoi les tilleuls de Vitalis Royer vont-ils être coupés? C'est à Monistrol, sur Loire. Élément de réponse dans votre journal. Sainte-Sigolène, 10 ans de combat contre la Jussie à l'étang du Villard. Voilà, alors je ne savais pas ce que c'était la Jussie, apparemment. C'est quelque chose qui perturbe le milieu aquatique et qui serait accentué par la sécheresse. Bassambassé, cheval, cinéma, musique, le Hey Go Festival a tenu ses promesses. Nous allons à la chapelle d'Orec avec l'inauguration de la cantine scolaire qui s'est transformée en fête. On continue ces infos avec Brive-Charensac, abîmé par la crue de 2024. La digue bientôt restaurée. Oui, il faut du temps. Hein. Brive-Charensac, toujours. On parle de la médiathèque avec deux matinées de jeux en plein air. À Chadrac, les dentelles de Le Dentelier s'offrent au regard durant l'été. À Craponne-sur-Arzon, la scène ouverte a démarré fort avec un public venu en nombre. Alors, allons voir ce qui se passe dans les pages sport. La SSE accélère son mercato avant le retour des mondialistes, hein, c'est-à-dire de ceux qui ont participé ou qui participent au mondial. Il y a quelques joueurs de la SSE, bien sûr. Boakye notamment, qui revient, qui est revenu puisqu'ils sont éliminés.
Alors, qu'est-ce qu'on a encore dans vos pages sport? Eh bien, la Coupe du Monde, jeudi, ce sera France-Maroc. Alors, la France et le Maroc s'étaient rencontrés il y a 3 ans et demi, là, en Coupe du Monde. C'était au niveau des demi-finales, hein, le Maroc invité surprise. Eh bien, pas surprise tant que ça, puisque le Maroc se retrouve en quart de finale contre la France. Ce sera jeudi soir. Et puis la Fédération française de football a demandé à retirer le carton qu'avait reçu Michael Olise durant ce match très très dur du côté des Paraguayens. Voilà. Et oui, Emmanuel Macron n'est pas assez fort parce que Trump, lui, peut annuler des cartons rouges aussi. Il ne savait pas que ça existait, le carton rouge, mais il veut l'annuler. Enfin, en tout cas, ils n'en auront pas besoin puisque eh bien, les États-Unis ont perdu. Hein, donc en 8e de finale de la Coupe du Monde, 4-1, battu par la Belgique. Et puis l'Espagne vient à bout du Portugal en fin de match, 1-0 seulement. Un match d'ailleurs assez insipide, hein, alors que ces deux équipes proposent notamment, normalement, on va dire, un bon football, ça aurait pu être un super match. Ben non, je ne sais pas ce qui se passe en ce moment à la Coupe du Monde. Il y a certaines équipes qui n'ont pas convaincu. Enfin, toujours est-il que l'Espagne est là. Et puis, il y a un autre match intéressant. La Suisse contre la Colombie. Alors là, c'est du 50-50 parce que les deux équipes ont vraiment montré là du beau jeu. Et puis, Argentine-Égypte également ce soir. Voilà. Et dans les dernières pages de votre quotidien, eh bien, on parle du festival Nuit de Rêve 2026 à Rosières. Le compte à rebours est lancé. Et puis Saint-Julien-Chapteuil, des photos de ces orgues basaltiques de Chapteuil aux formes parfaites. Et puis le château qui a été détruit depuis... Voilà, on voit de belles photos de cette belle région, bien sûr, de la Haute-Loire, comme toutes les régions de la Haute-Loire. Hein. Ben voilà. Tous ces titres développés dans les pages de notre partenaire, La Tribune, Le Progrès, encore quelques infos. Alors, les courses à Juliange, eh bien, c'est la deuxième réunion qui pointe son nez. Eh bien, comme d'habitude, ce sera le 14 juillet. Le mardi 14 juillet, 8 courses de trot attelé. Une course quartée régionale, l'hippodrome en fête du 14 juillet. Avec en plus des courses, donc de nombreuses animations pour les enfants, les poneys, les jeux, les stands, dégustation de chocolat, voilà... snack, glace, etc., etc. Donc prochaine réunion à Juliange le mardi 14 juillet. L'Embarcadère Avoré vous propose ce mardi 7 juillet à 18h une lecture collective. Et puis, qu'ai-je à vous dire encore? Ah bah tiens, notez-le bien si vous avez un papier et un crayon, si vous voulez contacter le Festival de Country de Craponne-sur-Arzon, eh bien, un nouveau numéro de téléphone, je vous le donne tout de suite, donc le numéro du Festival Country Craponne, 06 31 51 73 06, 06 31 51 73 06. Au Quai des Arts, prochaine séance sous-titrée pour sourds et malentendants, et bien vendredi 10 juillet à 17h avec les Mignons. Et puis on termine avec le cinéma à la Grenette à Craponne. Alors, samedi 11, nous aurons C'est quoi l'amour et puis l'objet du délit. Et puis il y aura également des séances dimanche avec l'après-midi Histoire parallèle et le film sur Samuel Paty à 20h, L'abandon. Alors tout de suite,
la météo et les courses. Alors, la météo, eh ben, c'est encore de la chaleur, ça y est. Tous les jours, on gagne quelques degrés. Et ouais, depuis hier, on peut dire que du côté de la Haute-Loire, eh bien, on s'approche des températures caniculaires l'après-midi. Par exemple, à Saint-Julien-d'Anse, 32 degrés, vous aurez cet après-midi. Du côté de Coubon, 34 degrés. Alors, je crois que pour l'instant, la Haute-Loire est en jaune, mais tous les départements autour sont en orange, canicule. Alors demain, eh bien, ce sera le même temps, donc encore une grosse chaleur demain. Eh bien, malgré un vent de nord-ouest jusqu'à 40 km/h, et oui, le vent vient du nord. Heureusement, parce que s'il venait du sud, je crois que là, on croulerait sous la chaleur, et ça serait pas très intéressant, hein, ce vent du sud. Voilà, donc il y a un petit air du nord quand même qui rafraîchit, surtout en montagne, mais encore canicule, on prend donc ses précautions aujourd'hui et demain. En ce mardi 7 juillet, nous allons à Chantilly pour le tiercé quartet Quintet Plus dans la 8e. Départ 18h30, il y aura 16 partants. Radio Craponne et Alain Massoni vous propose de jouer aujourd'hui le 7, le 11, le 15, le 4, le 2. Là, c'est le 14. 7, 11, 15. 4, 2. As 14. Bonne matinée sur Radio Craponne. Bonne fête au Raoul aujourd'hui. Ça rappelle quelques bons vieux films, ce prénom Raoul. Et des bons vieux films ouais, des années 60 là, avec Lino Ventura, etc. Bernard Blier.

0: Voilà un titre qu'on entend bien sûr à chaque début de match dans la Coupe du Monde de foot avec Shakira bien sûr. Elle est en compagnie de Burn Boy, elle chante Die Die. Voilà. Voilà, la Coupe du Monde qui continue bien sûr, il y a le Tour de France, il y a beaucoup de choses en ce mois de juillet si vous aimez le sport. Évidemment. Alors la suite c'est l'horoscope du jour.
1: Bonjour à tous, le fêtons Raoul aujourd'hui. Alors, que vous réservent les astres ?
2: Bélier, vous vous sentirez capable de déployer une activité débordante. Les affaires que vous allez pouvoir réaliser vont attirer des curieux.
1: Taureau, c'est le moment de faire le point, de marquer une pause. Isolez-vous, on cherche à vous déstabiliser.
2: Gémeaux, une opportunité dans les affaires pourrait se décider brusquement. Vous pourrez enfin prendre votre part du gâteau.
1: Cancer, le soleil brille, vous êtes sous une bonne étoile en ce moment, c'est peut-être le moment d'exaucer certains vœux.
2: Les lions, appréciez ce qui est à votre portée, en prenant soin de ne pas placer la barre trop haut.
1: Vierge, vous avez envie d'apprendre, pour certains, il peut s'agir d'envisager une nouvelle coopération à mettre en place.
2: Balance, même si l'on apprécie votre franchise, cela passera mieux avec un sourire.
1: Scorpion, il va falloir batailler aujourd'hui pour parvenir à vos fins.
2: Les Sagittaires, vous allez penser sérieusement à rechercher une autre occupation. C'est un signe avant-coureur d'un moral excellent.
1: Capricorne, vous avez un sens créatif, votre imagination est en ébullition, n'hésitez pas à utiliser ce talent qui sommeille en vous.
2: Les Verseaux, vous retrouverez confiance en vous et ce n'est pas le courage qui va vous manquer aujourd'hui.
1: Enfin, Poissons, les planètes portent vos émotions sur le devant de la scène. Bonne journée à tous, à demain pour un nouvel horoscope. Nous fêterons Thibaut.
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0: c'est Julien Doré sur Radio Craponne. C'est son anniversaire aujourd'hui. Bon anniversaire à vous si vous êtes né un 7 juillet. Julien Doré, né le 7 juillet 1982. Bon anniversaire également à l'actrice Bérénice Bejo dans les OSS 117 notamment. On la voit avec Jean Dujardin, je crois qu'elle est mariée avec le réalisateur, là, Vazanissus, enfin je ne sais pas trop dire le nom à chaque fois, je me trompe, bon bref, on lui souhaite un bon anniversaire, on verra, il y a d'autres anniversaires à souhaiter de gens connus aujourd'hui. Pour l'instant, pub plus info sur Radio Craponne.
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2: 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Bonjour à tous, nous sommes aujourd'hui le mardi 7 juillet. Nous fêtons les Raoul. Je salue donc le lapin de Valentin qui s'appelle Raoul. À la une de notre partenaire, la tribune Le Progrès, Issingeau, l'arrêté anti-mendicité attaqué par la Ligue des droits de l'homme, le maire se défend. Nous allons au Chambon-sur-Lignon avec le préfet de la Loire menacé chez lui par un gilet jaune altiligérien. Monistrol-sur-Loire, les tilleuls centenaires de la rue Vitalis-Royer, tronçonnés. Les orgues basaltiques de Saint-Julien-Chapteuil, vestiges des volcans disparus. Et puis les propriétaires vont devoir débroussailler, bien sûr, dans le cadre de la prévention des incendies. Alors, en justice, bien sûr, on revient sur cette nouvelle. Les aveux de Cédric Jubilard confirment sa nouvelle défense. Alors, un procès qui était prévu en septembre. Alors, donc, comme il y a d'autres pièces qui vont être versées au dossier, certainement, eh bien, peut-être que ça va être repoussé. En tout cas, on vous propose, cette affaire sur une double page. La famille de Delphine attend de savoir comment et pourquoi il l'a tué. Je crois que ça fait au moins 5 ans qu'a débuté cette affaire. Et puis également, autre nouvelle aujourd'hui, le Rassemblement National au pied du mur. On saura si Marine Le Pen, suite à une décision de justice, pourra se présenter au présidentiel. On vous fait le portrait également de Marine Le Pen. Ensuite, feu de forêt précoce en France, l'anomalie qui va devenir la norme. Oui. Ça a commencé très tôt cet été. La canicule ne doit pas faire oublier les passoires thermiques, évidemment, on parle logement. Alors, et puis page emploi, toujours en rapport avec les grosses chaleurs, canicule, alors... Shorts, débardeurs, tongs, ces vêtements sont-ils autorisés au travail? Eh bien, de toute façon, en radio, par exemple, moi je suis tout nu là ce matin. Ah mince alors. Dommage qu'on n'ait pas la télé. Donc voilà, mais il y a certains métiers qui sont quand même obligés de respecter certains vêtements. Voilà, on vous en parle. Et puis, il y a des points de droit aussi. Voilà, bon. je pense qu'il faut surtout s'entendre avec son employeur. Alors, les feux, eh bien oui, les propriétaires obligés de débroussailler, même chez les voisins. Ça se fait déjà dans d'autres départements, dans la Haute-Loire aussi. Donc vous verrez un petit peu comment s'il y a des lois, si on peut être obligé, enfin oui, on sera obligé de débroussailler, hein, surtout si on a une propriété en bord, bien sûr, d'un bois ou en pleine nature. Et puis bien sûr à Saint-Aron, bien sûr, plus de 100 hectares détruits, l'incendie est toujours actif. Puis on revient dans le Brivadois sur ce meurtre à Lubillac, le garde à vue, beau-frère du suspect, eh bien sa garde à vue a été prolongée. Saint-Germain-la-Prade, le salarié avait été grièvement brûlé, l'entreprise Fareva condamnée. À Issingeaux, la Ligue des droits de l'homme s'oppose à un arrêté réglementant la mendicité. Alors, apparemment, il y a un homme natiligérien qui s'est introduit dans la propriété du préfet de la Loire et qui l'a menacé. Il portait un gilet jaune. « On va vous écraser », aurait-il prononcé. Bon, il a été arrêté et en comparution immédiate. On fait le tour de vos villes et villages. À Issingeaux, la commune a célébré la traditionnelle fête patronale. Mon regard, le centre-bourg réhabilité, a été inauguré. En le disant pourquoi les tilleuls de Vitalis Royer vont-ils être coupés? C'est à Monistrol-sur-Loire. Élément de réponse dans votre journal. Sainte-Sigolène, 10 ans de combat contre la Jussie à l'étang du Villard. Voilà, alors je ne savais pas ce que c'était la Jussie, apparemment. C'est quelque chose qui perturbe le milieu aquatique et qui serait accentué par la sécheresse. Bassambassé, cheval, cinéma, musique, le Hey Go Festival a tenu ses promesses. Nous allons à la chapelle d'Orec avec l'inauguration de la cantine scolaire qui s'est transformée en fête. On continue ces infos avec Brive-Charensac, abîmé par la crue de 2024. La digue bientôt restaurée. Oui, il faut du temps. Hein. Brive-Charensac, toujours. On parle de la médiathèque avec deux matinées de jeux en plein air. À Chadrac, les dentelles de Le Dentelier s'offrent au regard durant l'été. À Craponne-sur-Arzon, la scène ouverte a démarré fort avec un public venu en nombre. Alors, allons voir ce qui se passe dans les pages sport. La SSE accélère son mercato avant le retour des mondialistes, hein, c'est-à-dire de ceux qui ont participé ou qui participent au mondial. Il y a quelques joueurs de la SSE, bien sûr. Boakye notamment, qui est revenu puisqu'ils sont éliminés. Alors, qu'est-ce qu'on a encore dans vos pages sport? Eh bien, la Coupe du Monde, jeudi, ce sera France-Maroc. Alors, la France et le Maroc s'étaient rencontrés il y a 3 ans et demi, là, en Coupe du Monde. C'était au niveau des demi-finales, hein, le Maroc invité surprise. Eh bien, pas surprise tant que ça, puisque le Maroc se retrouve en quart de finale contre la France. Ce sera jeudi soir. Et puis la Fédération Française de Football a demandé à retirer le carton qu'avait reçu Michael Olise durant ce match très très dur du côté des Paraguayens. Voilà. Et oui, Emmanuel Macron n'est pas assez fort parce que Trump, lui, peut annuler des cartons rouges aussi. Il ne savait pas que ça existait, le carton rouge, mais il veut l'annuler. Enfin, en tout cas, ils n'en auront pas besoin puisque Eh bien, les États-Unis ont perdu, hein, donc en huitième de finale de la Coupe du Monde, 4-1, battu par la Belgique. Et puis l'Espagne vient à bout du Portugal en fin de match, 1-0 seulement, un match d'ailleurs assez insipide, hein, alors que ces deux équipes proposent notamment, normalement, on va dire, un bon football. Ça aurait pu être un super match, ben non, je ne sais pas ce qui se passe en ce moment à la Coupe du Monde. Il y a certaines équipes qui n'ont pas convaincu, enfin toujours est-il que l'Espagne est là. Et puis il y a un autre match intéressant, la Suisse contre la Colombie. Alors là c'est du 50-50 parce que les deux équipes ont vraiment montré là du beau jeu. Et puis Argentine-Égypte également ce soir, voilà. Et dans les dernières pages de votre quotidien, eh bien, on parle du festival Nuit de Rêve 2026 à Rosières. Le compte à rebours est lancé. Et puis Saint-Julien-Chapteuil, des photos de ces orgues basaltiques de Chapteuil aux formes parfaites. Et puis le château qui a été détruit depuis. Voilà, on voit de belles photos de cette belle région, bien sûr, de la Haute-Loire, comme toutes les régions de la Haute-Loire. Hein. Et ben voilà. Tous ces titres développés dans les pages de notre partenaire, La Tribune, Le Progrès, encore quelques infos. Alors, les courses à Juliange, eh bien, c'est la deuxième réunion qui pointe son nez. Eh bien, comme d'habitude, ce sera le 14 juillet. Le mardi 14 juillet, 8 courses de trot attelé. Une course quartée régionale, l'hippodrome en fête du 14 juillet, avec en plus des courses, donc de nombreuses animations pour les enfants, les poneys, les jeux, les stands, dégustation de chocolat, voilà, snacks, glaces, etc., etc. Donc prochaine réunion à Juliange le mardi 14 juillet. L'Embarcadère à Voré vous propose ce mardi 7 juillet à 18h une lecture collective. Et puis, qu'ai-je à vous dire encore? Ah bah tiens, notez-le bien si vous avez un papier et un crayon, si vous voulez contacter le Festival de Country de Craponne-sur-Arzon, eh bien, numéro de téléphone, un nouveau numéro de téléphone, je vous le donne tout de suite, donc... Le numéro du Festival Country Craponne, 06 31 51 73 06. 06 31 51 73 06. Au Quai des Arts, prochaine séance sous-titrée pour sourds et malentendants, et bien vendredi 10 juillet à 17h avec les Mignons. Et puis on termine avec le cinéma à la Grenette à Craponne. Alors, samedi 11, nous aurons C'est quoi l'amour ? Et puis l'objet du délit. Et puis il y aura également des séances dimanche avec l'après-midi Histoire parallèle. Et le film sur Samuel Paty à 20h, L'Abandon. Alors, tout de suite, la météo et les courses. Alors, la météo, eh ben, c'est encore de la chaleur, ça y est. Tous les jours, on gagne quelques degrés. Et ouais, depuis hier, on peut dire que du côté de la Haute-Loire, eh bien, on s'approche des températures caniculaires l'après-midi. Par exemple, à Saint-Julien-d'Ans, 32 degrés, vous aurez... cet après-midi, du côté de Coubon, 34 degrés. Alors, je crois que pour l'instant, la Haute-Loire est en jaune, mais tous les départements autour sont en orange, canicule. Alors, demain, eh bien, ce sera le même temps. Donc, encore une grosse chaleur demain. Eh bien, malgré un vent de nord-ouest jusqu'à 40 km/h. Et oui, le vent vient du nord. Heureusement, parce que s'il venait du sud, je crois que là, on croulerait sous la chaleur. Ça serait pas très intéressant, hein, ce vent du sud. Voilà, donc il y a un petit air du nord quand même qui rafraîchit, surtout en montagne, mais encore canicule, on prend donc ses précautions aujourd'hui et demain. En ce mardi 7 juillet, nous allons à Chantilly pour le tiercé quarté quinté plus dans la 8e. Départ 18h30, il y aura 16 partants. Radio Craponne et Alain Massoni vous propose de jouer aujourd'hui le 7, le 11, le 15, le 4, le 2. Là, c'est le 14, 7, 11, 15, 4, 2, As, 14. Bonne matinée sur Radio Craponne. Bonne fête au Raoul aujourd'hui. Ça rappelle quelques bons vieux films, ce prénom Raoul. Des bons vieux films, ouais, des années 60, là, avec Lino Ventura, etc., etc. Bernard Blier.

0: Et oui, il a beaucoup été repris, beaucoup composé de chansons pour les autres. C'était Toto Cutugno qui nous a quittés en 2023, mais qui était né un 7 juillet, donc en 1900, je vais vous le dire, je recherche la page. Voilà, 1943. On va marquer une pause et puis à remarquer aujourd'hui deux anniversaires de deux musiciens qui jouent de la batterie, deux batteurs, donc le batteur de Téléphone, Richard Kolinka, né le 7 juillet 1953, et le batteur des Beatles, Ringo Starr, né le 7 juillet 1940. Bah ouais, bon, on les écoutera. Pour terminer l'émission, pour l'instant, c'est une dernière pause.
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Voilà, bon anniversaire aujourd'hui au batteur de téléphone qui a suivi d'ailleurs même Jean-Louis Aubert une fois que le groupe s'est séparé. C'est Richard Kolinka, né le 7 juillet 1953. Et puis on va finir avec un autre batteur, celui des Beatles cette fois-ci, né en 1940, lui, un 7 juillet. On va le retrouver. Alors il continue à faire des albums. Il a participé d'ailleurs même au dernier album de Paul McCartney, le copain. Et on va le retrouver, Ringo, avec Long Long Road. Ensuite, on aura les infos, l'accordéon, et moi je vous retrouverai en fin de matinée.

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Bonjour à tous, nous sommes aujourd'hui le mardi 7 juillet, nous fêtons les Raoul. Je salue donc le lapin de Valentin qui s'appelle Raoul. À la une de notre partenaire, la tribune Le Progrès. Yssingeau, l'arrêté anti-mendicité attaqué par la Ligue des droits de l'homme, le maire se défend. Nous allons au Chambon-sur-Lignon avec le préfet de la Loire menacé chez lui par un gilet jaune alti-ligérien. Monistrol-sur-Loire, les tilleuls centenaires de la rue Vitalis-Royer, tronçonnés. Les orgues basaltiques de Saint-Julien-Chapteuil, vestiges des volcans disparus. Et puis les propriétaires vont devoir débroussailler, bien sûr, dans le cadre de la prévention des incendies. Alors, en justice, bien sûr, on revient sur cette nouvelle. Les aveux de Cédric Jubilard confirment sa nouvelle défense. Alors, un procès qui était prévu en septembre. Alors, donc, comme il y a d'autres pièces qui vont être versées au dossier, certainement, eh bien, peut-être que ça va être repoussé, en tout cas. On vous propose cette affaire sur une double page. La famille de Delphine attend de savoir comment et pourquoi il l'a tuée. Je crois que ça fait au moins 5 ans qu'a débuté cette affaire. Et puis également, autre nouvelle aujourd'hui, le Rassemblement National au pied du mur. On saura si Marine Le Pen, suite à une décision de justice, sera... pourra se présenter au présidentiel. On vous fait le portrait également de Marine Le Pen. Ensuite, feu de forêt précoce en France, l'anomalie qui va devenir la norme. Oui. Ça a commencé très tôt cet été. La canicule ne doit pas faire oublier les passoires thermiques. Évidemment, on parle logement. Alors, et puis, page emploi, toujours en rapport avec les grosses chaleurs, canicule. Alors, shorts, débardeurs, tongs, ces vêtements sont-ils autorisés au travail? Eh bien, de toute façon, en radio, par exemple, moi, je suis tout nu, là, ce matin. Ah mince, alors. Dommage qu'on n'ait pas la télé. Donc voilà, mais il y a certains métiers qui sont quand même obligés de respecter certains vêtements. Voilà, on vous en parle et puis il y a des points de droit aussi. Voilà, bon, je pense qu'il faut surtout s'entendre avec son employeur. Alors, les feux, les propriétaires obligés de débroussailler, même chez les voisins. Ça se fait déjà dans d'autres départements, dans la Haute-Loire aussi. Donc vous verrez un petit peu comment s'il y a des lois, si on peut être finalement être obligé. Enfin oui, on sera obligé de débroussailler, hein, surtout si on a une propriété en bord, bien sûr, d'un bois ou en pleine nature. Et puis bien sûr à Saint-Aron, bien sûr, plus de 100 hectares détruits, l'incendie est toujours actif. Puis on revient dans le Brivadois sur ce meurtre. Meurtre à Lubillac, le garde à vue, beau-frère du suspect, sa garde à vue a été prolongée. Saint-Germain-la-Prade, le salarié avait été grièvement brûlé, l'entreprise Fareva condamnée. À Yssingeau, la Ligue des droits de l'homme s'oppose à un arrêté réglementant la mendicité. Alors, apparemment, il y a un homme natiligérien qui s'est introduit dans la propriété du préfet de la Loire et qui l'a menacé. Il portait un gilet jaune. « On va vous écraser », aurait-il prononcé. Bon, il a été arrêté et en comparution immédiate. On fait le tour de vos villes et villages. À Yssingeau, la commune a célébré la traditionnelle fête patronale. Mon regard, le centre-bourg réhabilité, a été inauguré. En le disant une, pourquoi les tilleuls de Vitalis Royer vont-ils être coupés? C'est à Monistrol-sur-Loire. Élément de réponse dans votre journal.
Sainte-Sigolène, 10 ans de combat contre la Jussie à l'étang du Villard. Voilà, alors je ne savais pas ce que c'était la Jussie, apparemment. Ben, c'est quelque chose qui perturbe le milieu aquatique et qui serait accentué par la sécheresse. Bassan Bassé, cheval, cinéma, musique, le Hey Go Festival a tenu ses promesses. Nous allons à la chapelle d'Aurec avec l'inauguration de la cantine scolaire qui s'est transformée en fête. On continue ces infos avec Brive-Charensac, abîmée par la crue de 2024, la digue bientôt restaurée. Oui, faut du temps, hein. Brive-Charensac, toujours. On parle de la médiathèque avec deux matinées de jeux en plein air. À Chadrac, les dentelles de Le Dentelier s'offrent au regard durant l'été. À Craponne-sur-Arzon, la scène ouverte a démarré fort avec un public venu en nombre. Alors, allons voir ce qui se passe dans les pages sport. L'ASSE accélère son mercato avant le retour des mondialistes, hein, c'est-à-dire de ceux qui ont participé ou qui participent au mondial. Il y a quelques joueurs de l'ASSE, bien sûr. Boakye notamment, qui est revenu puisqu'ils sont éliminés. Alors, qu'est-ce qu'on a encore dans vos pages sport ? Eh bien, la Coupe du Monde, jeudi, ce sera France-Maroc. Alors, la France et le Maroc s'étaient rencontrés il y a 3 ans et demi, là, en Coupe du Monde. C'était au niveau des demi-finales, hein, le Maroc invité surprise. Eh bien, pas surprise tant que ça, puisque le Maroc se retrouve en quart de finale contre la France. Ce sera jeudi soir. Et puis la Fédération française de football a demandé à retirer le carton qu'avait reçu Michael Olise durant ce match très très dur du côté des Paraguayens. Voilà. Et oui, Emmanuel Macron n'est pas assez fort parce que Trump, lui, peut annuler des cartons rouges aussi. Il ne savait pas que ça existait, le carton rouge, mais il veut l'annuler. Enfin, en tout cas, ils n'en auront pas besoin puisque les États-Unis ont perdu. Hein, donc en huitième de finale de la Coupe du Monde, 4-1, battu par la Belgique. Et puis l'Espagne vient à bout du Portugal en fin de match, 1-0 seulement. Un match d'ailleurs assez insipide, hein, alors que ces deux équipes proposent notamment, normalement, on va dire, un bon football, ça aurait pu être un super match. Je ne sais pas ce qui se passe en ce moment à la Coupe du Monde. Il y a certaines équipes qui n'ont pas convaincu. Enfin, toujours est-il que l'Espagne est là. Et puis, il y a un autre match intéressant, la Suisse contre la Colombie. Alors là, c'est du 50-50 parce que les deux équipes ont vraiment montré là du beau jeu. Et puis, Argentine-Égypte également ce soir. Voilà. Et dans les dernières pages de votre quotidien, on parle du festival Nuit de Rêve 2026 à Rosières. Le compte à rebours est lancé. Et puis Saint-Julien-Chapteuil, des photos de ces orgues basaltiques de Chapteuil aux formes parfaites. Et puis le château qui a été détruit depuis... Voilà, on voit de belles photos de cette belle région, bien sûr, de la Haute-Loire, comme toutes les régions de la Haute-Loire. Hein. Voilà. Tous ces titres développés dans les pages de notre partenaire. La Tribune, Le Progrès, encore quelques infos. Alors, les courses à Juliange, c'est la deuxième réunion qui pointe son nez. Comme d'habitude, ce sera le 14 juillet. Le mardi 14 juillet, 8 courses de trot attelé, une course quartée régionale. L'hippodrome en fête du 14 juillet
avec en plus des courses, donc de nombreuses animations pour les enfants, les poneys, les jeux, les stands, dégustation de chocolat, voilà, snacks, glaces, etc., etc. Donc prochaine réunion à Juliange le mardi 14 juillet. L'Embarcadère à Vorée vous propose ce mardi 7 juillet à 18h une lecture collective. Et puis, qu'ai-je à vous dire encore ? Ah bah tiens, notez-le bien si vous avez un papier et un crayon, si vous voulez contacter le Festival de Country de Craponne-sur-Arzon, eh bien, numéro de téléphone, un nouveau numéro de téléphone, je vous le donne tout de suite, donc le numéro du Festival Country Craponne, 06 31 51 73 06, 06 31 51 73 06. Au Quai des Arts, prochaine séance sous-titrée pour sourds et malentendants, et bien vendredi 10 juillet à 17h avec les Mignons. Et puis on termine avec le cinéma La Grenette à Craponne. Alors, samedi 11, nous aurons C'est quoi l'amour ? Et puis l'objet du délit. Et puis il y aura également des séances dimanche avec l'après-midi Histoire parallèle et le film sur Samuel Paty à 20h, L'abandon. Alors tout de suite, la météo et les courses. Alors la météo, eh ben, c'est encore de la chaleur, ça y est. Tous les jours on gagne quelques degrés et ouais, depuis hier on peut dire que du côté de la Haute-Loire, eh bien, on s'approche des températures caniculaires l'après-midi. Par exemple, à Saint-Julien-d'Anse, 32 degrés vous aurez cet après-midi. Du côté de Coubon, 34 degrés. Alors, je crois que pour l'instant, la Haute-Loire est en jaune, mais tous les départements autour sont en orange, canicule. Alors, demain, eh bien, ce sera le même temps. Donc, encore une grosse chaleur demain. Eh bien, malgré un vent de nord-ouest jusqu'à 40 km/h, et oui, le vent vient du nord. Heureusement, parce que s'il venait du sud, je crois que là, on croulerait sous la chaleur et ça serait pas très intéressant, hein, ce vent du sud. Voilà, donc il y a un petit air du nord quand même qui rafraîchit, surtout en montagne, mais encore canicule. On prend donc ses précautions aujourd'hui et demain. En ce mardi 7 juillet, nous allons à Chantilly pour le tiercé quarté quintet plus dans la 8e. Départ 18h30, il y aura 16 partants. Radio Craponne et Alain Massoni vous propose de jouer aujourd'hui le 7, le 11, le 15, le 4, le 2. Là, c'est le 14. 7, 11, 15. 4, 2. As, 14. Bonne matinée sur Radio Craponne. Bonne fête au Raoul aujourd'hui. Ça rappelle quelques bons vieux films, ce prénom Raoul. Et des bons vieux films, ouais, des années 60, là, avec Lino Ventura, etc., etc. Bernard Blier.

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1: 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À Place du Margial, le 11 juillet, à partir de 10h, inscription 2 euros, ouvert à tous, venez vous amuser, buvette, grillade, frites, crêpes, animation musicale à partir de 17h avec Jean-Pierre et ses amis. Vous pourrez également gagner 2 repas et de nombreux autres lots. Concours de boules carrées à Craponne sur Arzon, Place du Margial, le 11 juillet, à partir de 10h, c'est ouvert à tous. 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

Bonjour à tous, nous sommes aujourd'hui le mardi 7 juillet, nous fêtons les Raoul. Je salue donc le lapin de Valentin qui s'appelle Raoul. À la une de notre partenaire, la tribune Le Progrès. Yssingeaux, l'arrêté anti-mendicité attaqué par la Ligue des droits de l'homme, le maire se défend. Nous allons au Chambon-sur-Lignon avec le préfet de la Loire menacé chez lui par un gilet jaune altiligérien. Monistrol-sur-Loire, les tilleuls centenaires de la rue Vitalis-Royer, tronçonnés. Les orgues basaltiques de Saint-Julien-Chapteuil, vestiges des volcans disparus. Et puis les propriétaires vont devoir débroussailler, bien sûr, dans le cadre de la prévention des incendies. Alors, en justice, bien sûr, on revient sur cette nouvelle. Les aveux de Cédric Jubilard confirment sa nouvelle défense. Alors, un procès qui était

prévue en septembre. Alors donc, comme il y a d'autres pièces qui vont être versées au dossier, certainement, eh bien peut-être que ça va être repoussé. En tout cas, on vous propose cette affaire sur une double page. La famille de Delphine attend de savoir comment et pourquoi il l'a tué. Je crois que ça fait au moins 5 ans qu'a débuté cette affaire. Et puis également, autre nouvelle aujourd'hui, le Rassemblement National au pied du mur. On saura si Marine Le Pen, suite à une décision de justice, pourra se présenter au présidentiel. On vous fait le portrait également de Marine Le Pen. Ensuite, feu de forêt précoce en France, l'anomalie qui va devenir la norme. Oui. Ça a commencé très tôt cet été. La canicule ne doit pas faire oublier les passoires thermiques. Évidemment, on parle logement. Alors, et puis page emploi, toujours en rapport avec les grosses chaleurs, canicule. Alors, shorts, débardeurs, tongs, ces vêtements sont-ils autorisés au travail? Eh bien, de toute façon, en radio, par exemple, moi je suis tout nu là ce matin. Ah mince alors, dommage qu'on n'ait pas la télé. Donc voilà, mais il y a certains métiers qui sont quand même obligés de respecter certains vêtements. Voilà, on vous en parle et puis il y a des points de droit aussi. Voilà, bon, je pense qu'il faut surtout s'entendre avec son employeur. Alors, les feux, les propriétaires obligés de débroussailler même chez les voisins. Ça se fait déjà dans d'autres départements, dans la Haute-Loire aussi. Donc vous verrez un petit peu comment s'il y a des lois, si on peut être obligé. Enfin oui, on sera obligé de débroussailler, surtout si on a une propriété en bord, bien sûr, d'un bois ou en pleine nature. Et puis bien sûr à Saint-Aron, bien sûr, plus de 100 hectares détruits, l'incendie est toujours actif. Puis on revient dans le Brivadois sur ce meurtre. Meurtre à Lubillac, le garde à vue, beau-frère du suspect, sa garde à vue a été prolongée. Saint-Germain-la-Prade, le salarié avait été grièvement brûlé, l'entreprise Fareva condamnée. À Issingeau, la Ligue des droits de l'homme s'oppose à un arrêté réglementant la mendicité. Alors, apparemment, il y a un homme natiligérien qui s'est introduit dans la propriété du préfet de la Loire et qui l'a menacé. Il portait un gilet jaune. « On va vous écraser », aurait-il prononcé. Bon, il a été arrêté et en comparution immédiate. On fait le tour de vos villes et villages. À Issingeau, la commune a célébré la traditionnelle fête patronale. Mon regard, le centre-bourg réhabilité, a été inauguré. En le disant pourquoi les tilleuls de Vitalis Royer vont-ils être coupés? C'est à Monistrol-sur-Loire. Élément de réponse dans votre journal. Sainte-Sigolène, 10 ans de combat contre la Jussie à l'étang du Villard. Alors je ne savais pas ce que c'était la Jussie, apparemment. C'est quelque chose qui perturbe le milieu aquatique et qui serait accentué par la sécheresse. Bassambassé, cheval, cinéma, musique, le Hey Go Festival a tenu ses promesses. Nous allons à la chapelle d'Orec avec l'inauguration de la cantine scolaire qui s'est transformée en fête. On continue ces infos avec Brive-Charensac, abîmé par la crue de 2024. La digue bientôt restaurée. Oui, faut du temps. Brive-Charensac, toujours. On parle de la médiathèque avec deux matinées de jeux en plein air. À Chadrac, les dentelles de Le Dentelier s'offrent au regard
durant l'été. À Craponne-sur-Arzon, la scène ouverte a démarré fort avec un public venu en nombre. Alors, allons voir ce qui se passe dans les pages sport. L'ASSE accélère son mercato avant le retour des mondialistes, hein, c'est-à-dire de ceux qui ont participé ou qui participent au mondial. Il y a quelques joueurs de l'ASSE, bien sûr. Boakier notamment, qui est revenu puisqu'ils sont éliminés. Alors, qu'est-ce qu'on a encore dans vos pages sport ? Eh bien, la Coupe du Monde, jeudi, ce sera France-Maroc. Alors, la France et le Maroc s'étaient rencontrés il y a 3 ans et demi, là, en Coupe du Monde. C'était au niveau des demi-finales, hein, le Maroc invité surprise. Eh bien, pas surprise tant que ça, puisque le Maroc se retrouve en quart de finale contre la France. Ce sera jeudi soir. Et puis la Fédération française de football a demandé à retirer le carton qu'avait reçu Michael Olise durant ce match très très dur du côté des Paraguayens. Voilà. Et oui, Emmanuel Macron n'est pas assez fort parce que Trump, lui, peut annuler des cartons rouges aussi. Il ne savait pas que ça existait, le carton rouge, mais il veut l'annuler. Enfin, en tout cas, ils n'en auront pas besoin puisque les États-Unis ont perdu. Hein, donc en huitième de finale de la Coupe du Monde, 4-1, battu par la Belgique. Et puis l'Espagne vient à bout du Portugal en fin de match, 1-0 seulement. Un match d'ailleurs assez insipide, hein, alors que ces deux équipes proposent notamment, normalement, on va dire... Un bon football, ça aurait pu être un super match. Ben non, je ne sais pas ce qui se passe en ce moment à la Coupe du Monde. Il y a certaines équipes qui n'ont pas convaincu. Enfin, toujours est-il que l'Espagne est là. Et puis, il y a un autre match intéressant. La Suisse contre la Colombie. Alors là, c'est du 50-50 parce que les deux équipes ont vraiment montré là du beau jeu. Et puis, Argentine-Égypte également ce soir. Voilà. Et dans les dernières pages de votre quotidien, on parle du festival Nuit de Rêve 2026 à Rosières. Le compte à rebours est lancé. Et puis Saint-Julien-Chapteuil, des photos de ces orgues basaltiques de Chapteuil aux formes parfaites. Et puis le château qui a été détruit depuis... Voilà, on voit de belles photos de cette belle région, bien sûr, de la Haute-Loire, comme toutes les régions de la Haute-Loire. Hein. Voilà. Tous ces titres développés dans les pages de notre partenaire, La Tribune, Le Progrès, encore quelques infos. Alors, les courses à Julliange, c'est la deuxième réunion qui pointe son nez. Comme d'habitude, ce sera le 14 juillet. Le mardi 14 juillet, 8 courses de trot attelé. Une course quartée régionale, l'hippodrome en fête du 14 juillet. Avec en plus des courses, donc de nombreuses animations pour les enfants, les poneys, les jeux, les stands, dégustation de chocolat, voilà... snack, glace, etc., etc. Donc, prochaine réunion à Julliange le mardi 14 juillet. L'Embarcadère Avoré vous propose ce mardi 7 juillet à 18h une lecture collective. Et puis, qu'ai-je à vous dire encore ? Notez-le bien si vous avez un papier et un crayon. Si vous voulez contacter le Festival de Country de Craponne-sur-Arzon, un numéro de téléphone, un nouveau numéro de téléphone, je vous le donne tout de suite. Donc, le numéro du Festival Country Craponne, 06 31 51 73 06. 06 31 51 73 06. Au Quai des Arts, prochaine séance sous-titrée pour sourds et malentendants, vendredi
10 juillet à 17h avec les Mignons. Et puis on termine avec le cinéma La Grenette à Craponne. Alors, samedi 11, nous aurons C'est quoi l'amour ? Et puis l'objet du délit. Et puis il y aura également des séances dimanche avec l'après-midi Histoire parallèle et le film sur Samuel Paty à 20h, L'abandon. Alors, tout de suite, la météo et les courses. Alors, la météo, eh ben, c'est encore de la chaleur, ça y est. Tous les jours, on gagne quelques degrés. Et ouais, depuis hier, on peut dire que du côté de la Haute-Loire, eh bien, on s'approche des températures caniculaires l'après-midi. Par exemple, à Saint-Julien-d'Anse, 32 degrés, vous aurez cet après-midi. Du côté de Coubon, 34 degrés. Alors, je crois que pour l'instant, la Haute-Loire est en jaune, mais tous les départements autour sont en orange, canicule. Alors demain, eh bien, ce sera le même temps, donc encore une grosse chaleur demain. Eh bien, malgré un vent de nord-ouest jusqu'à 40 km/h, et oui, le vent vient du nord. Heureusement, parce que s'il venait du sud, je crois que là, on croulerait sous la chaleur et ça serait pas très intéressant, hein, ce vent du sud. Voilà, donc il y a un petit air du nord quand même qui rafraîchit, surtout en montagne, mais encore canicule, on prend donc ses précautions aujourd'hui et demain. En ce mardi 7 juillet, nous allons à Chantilly pour le tiercé quarté quintet plus dans la 8e. Départ 18h30, il y aura 16 partants. 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As 14. Bonne matinée sur Radio Craponne. Bonne fête au Raoul aujourd'hui. Ça rappelle quelques bons vieux films, ce prénom Raoul. Et des bons vieux films ouais, des années 60 là, avec Lino Ventura, etc. Bernard Blier.

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Bonjour à tous, nous sommes aujourd'hui le mardi 7 juillet, nous fêtons les Raoul. Je salue donc le lapin de Valentin qui s'appelle Raoul. À la une de notre partenaire, la tribune Le Progrès. Yssingeaux, l'arrêté anti-mendicité attaqué par la Ligue des droits de l'homme, le maire se défend. Nous allons au Chambon-sur-Lignon avec le préfet de la Loire menacé chez lui par un gilet jaune altiligérien. Monistrol-sur-Loire, les tilleuls centenaires de la rue Vitalis.

0: Royer, un tronçonné. Les orgues basaltiques de Saint-Julien-Chapteuil, vestiges des volcans disparus. Et puis les propriétaires vont devoir débroussailler, bien sûr, dans le cadre de la prévention des incendies. Alors, en justice, bien sûr, on revient sur cette nouvelle. Les aveux de Cédric Jubilard confirment sa nouvelle défense. Alors, un procès qui était prévu en septembre. Alors, donc, comme il y a d'autres pièces qui vont être versées au dossier, certainement, eh bien, peut-être que ça va être repoussé. En tout cas, on vous propose, cette affaire sur une double page. La famille de Delphine attend de savoir comment et pourquoi il l'a tué. Je crois que ça fait au moins 5 ans qu'a débuté cette affaire. Et puis également, autre nouvelle aujourd'hui, le Rassemblement National au pied du mur. On saura si Marine Le Pen, suite à une décision de justice, pourra se présenter au présidentiel. On vous fait le portrait également de Marine Le Pen. Ensuite, feu de forêt précoce en France, l'anomalie qui va devenir la norme. Oui. Ça a commencé très tôt cet été. La canicule ne doit pas faire oublier les passoires thermiques, évidemment, on parle logement. Alors, et puis page emploi, toujours en rapport avec les grosses chaleurs, canicule. Alors, shorts, débardeurs, tongs, ces vêtements sont-ils autorisés au travail? Eh bien, de toute façon, en radio, par exemple, moi je suis tout nu là ce matin. Ah mince alors, dommage qu'on n'ait pas la télé. Donc voilà, mais il y a certains métiers qui sont quand même obligés de respecter certains vêtements. Voilà, on vous en parle et puis il y a des points de droit aussi. Voilà, bon, je pense qu'il faut surtout s'entendre avec un employeur. Alors, les feux, eh bien oui, les propriétaires obligés de débroussailler, même chez les voisins. Ça se fait déjà dans d'autres départements, dans la Haute-Loire aussi. Donc vous verrez un petit peu comment s'il y a des lois, si on peut être obligé. Enfin oui, on sera obligé de débroussailler, surtout si on a une propriété en bord, bien sûr, d'un bois ou en pleine nature. Et puis, bien sûr, à Saint-Aon, bien sûr, plus de 100 hectares détruits. L'incendie est toujours actif. Puis on revient dans le Brivadois sur ce meurtre à Lubillac. Le garde à vue, beau-frère du suspect, eh bien, sa garde à vue a été prolongée. Saint-Germain-la-Prade, le salarié avait été grièvement brûlé, l'entreprise Fareva condamnée. À Issingeaux, la Ligue des droits de l'homme s'oppose à un arrêté réglementant la mendicité. Alors, apparemment, il y a un homme natiligérien qui s'est introduit dans la propriété du préfet de la Loire et qui l'a menacé. Il portait un gilet jaune. « On va vous écraser », aurait-il prononcé. Bon, il a été arrêté et en comparution immédiate. On fait le tour de vos villes et villages. À Issingeaux, la commune a célébré la traditionnelle fête patronale. Mon regard, le centre-bourg réhabilité, a été inauguré. En le disant pourquoi les tilleuls de Vitalis Royer vont-ils être coupés? C'est à Monistrol, sur Loire. Élément de réponse dans votre journal. Sainte-Sigolène, 10 ans de combat contre la Jussie à l'étang du Villard. Alors je ne savais pas ce que c'était la Jussie, apparemment. C'est quelque chose qui perturbe le milieu aquatique et qui serait accentué par la sécheresse. Bassambassé, cheval, cinéma, musique, le Hey Go Festival a tenu ses promesses. Nous allons à la chapelle d'Orec avec l'inauguration de la cantine scolaire qui s'est transformée en fête. On continue ces infos avec Brive-Charensac, abîmé par la crue de 2024. La digue bientôt restaurée. Oui, il faut du temps, hein. Brive-Charensac, toujours. On parle de la médiathèque avec deux matinées de jeux en plein air. À Chadrac, les dentelles de Le Dentelier s'offrent au regard durant l'été. À Craponne-sur-Arzon, la scène ouverte a démarré fort avec un public venu en nombre. Alors, allons voir ce qui se passe dans les pages sport. La SSE accélère son mercato avant le retour des mondialistes, hein, c'est-à-dire de ceux qui ont participé ou qui participent au mondial. Il y a quelques joueurs de la SSE, bien sûr. Boakye notamment, qui est revenu puisqu'ils sont éliminés. Alors, qu'est-ce qu'on a encore dans vos pages sport ? Eh bien, la Coupe du Monde, jeudi, ce sera France-Maroc. Alors, la France et le Maroc s'étaient rencontrés il y a 3 ans et demi, là, en Coupe du Monde. C'était au niveau des demi-finales, hein, le Maroc invité surprise. Eh bien, pas surprise tant que ça, puisque le Maroc se retrouve en quart de finale contre la France. Ce sera jeudi soir. Et puis la Fédération Française de Football a demandé à retirer le carton qu'avait reçu Michael Olise durant ce match très très dur du côté des Paraguayens. Voilà. Et oui, Emmanuel Macron n'est pas assez fort parce que Trump, lui, peut annuler des cartons rouges aussi. Il ne savait pas que ça existait, le carton rouge, mais il veut l'annuler. Enfin, en tout cas, ils n'en auront pas besoin puisque les États-Unis ont perdu. Hein, donc en 8e de finale de la Coupe du Monde, 4-1 battu par la Belgique. Et puis l'Espagne vient à bout du Portugal en fin de match. 1-0 seulement, un match d'ailleurs assez insipide. Hein, alors que ces deux équipes proposent notamment, normalement, on va dire... Un bon football, ça aurait pu être un super match. Ben non, je ne sais pas ce qui se passe en ce moment à la Coupe du Monde. Il y a certaines équipes qui n'ont pas convaincu. Enfin, toujours est-il que l'Espagne est là. Et puis, il y a un autre match intéressant. La Suisse contre la Colombie. Alors là, c'est du 50-50 parce que les deux équipes ont vraiment montré là du beau jeu. Et puis, Argentine-Égypte également ce soir. Voilà. Et dans les dernières pages de votre quotidien, on parle du festival Nuit de Rêve 2026 à Rosières. Le compte à rebours est lancé. Et puis Saint-Julien-Chapteuil, des photos de ces orgues basaltiques de Chapteuil aux formes parfaites. Et puis le château qui a été détruit depuis... Voilà, on voit de belles photos de cette belle région, bien sûr, de la Haute-Loire, comme toutes les régions de la Haute-Loire. Hein. Voilà. Tous ces titres développés dans les pages de notre partenaire, La Tribune, Le Progrès, encore quelques infos. Alors, les courses à Juliange, c'est la deuxième réunion qui pointe son nez. Comme d'habitude, ce sera le 14 juillet. Le mardi 14 juillet, 8 courses de trot attelé, une course quartée régionale, l'hippodrome en fête du 14 juillet, avec en plus des courses, donc de nombreuses animations pour les enfants, les poneys, les jeux, les stands, dégustation de chocolat, voilà... snack, glace, etc., etc. Donc prochaine réunion à Juliange le mardi 14 juillet. L'embarcadère à Vorée vous propose ce mardi 7 juillet à 18h une lecture collective. Et puis qu'ai-je à vous dire encore ? Notez-le bien si vous avez un papier et un crayon, si vous voulez contacter le Festival de Country de Craponne-sur-Arzon, eh bien, numéro de téléphone, un nouveau numéro de téléphone, je vous le donne tout de suite. Donc, le numéro du Festival Country Craponne, 06 31 51 73 06. 06 31 51 73 06. Au Quai des Arts, prochaine séance sous-titrée pour sourds et malentendants, eh bien vendredi 10 juillet à 17h avec les Mignons. Et puis on termine avec le cinéma La Grenette à Craponne. Alors, samedi 11, nous aurons C'est quoi l'amour ? Et puis l'objet du délit. Et puis il y aura également des séances dimanche avec l'après-midi Histoire parallèle et le film sur Samuel Paty à 20h, L'abandon. Alors, tout de suite, la météo et les courses. Alors, la météo, eh ben, c'est encore de la chaleur, ça y est. Tous les jours, on gagne quelques degrés. Et ouais, depuis hier, on peut dire que du côté de la Haute-Loire, eh bien, on s'approche des températures caniculaires l'après-midi. Par exemple, à Saint-Julien-d'Anse, 32 degrés, vous aurez cet après-midi. Du côté de Coubon, 34 degrés. Alors, je crois que pour l'instant, la Haute-Loire est en jaune, mais tous les départements autour sont en orange, canicule. Alors demain, eh bien, ce sera le même temps, donc encore une grosse chaleur demain. Eh bien, malgré un vent de nord-ouest jusqu'à 40 km/h, et oui, le vent vient du nord. Heureusement, parce que s'il venait du sud, je crois que là, on croulerait sous la chaleur, et ça serait pas très intéressant, hein, ce vent du sud. Voilà, donc il y a un petit air du nord quand même qui rafraîchit, surtout en montagne, mais encore canicule, on prend donc ses précautions aujourd'hui et demain. En ce mardi 7 juillet, nous allons à Chantilly pour le tiercé quartet Quintet Plus dans la 8e. Départ 18h30, il y aura 16 partants. Radio Craponne et Alain Massoni vous propose de jouer aujourd'hui le 7, le 11, le 15, le 4, le 2. Là, c'est le 14, 7, 11, 15, 4, 2. As 14. Bonne matinée sur Radio Craponne. Bonne fête au Raoul aujourd'hui. Ça rappelle quelques bons vieux films, ce prénom Raoul. Des bons vieux films ouais, des années 60 là, avec Lino Ventura, etc. etc. Bernard Blier. Voilà, eh bien je vais vous souhaiter de bien terminer cette matinée encore chaude et ensoleillée. Et nous allons fêter les Raoul aujourd'hui. Saint Raoul vécut au 9e siècle, fils du comte de Cahors. Il devint évêque de Bourges en 840. Il fonda de nombreux monastères. Voilà, ça vient du germanique Raoul qui veut dire ben, rat de conseil et puis ben, wolf du loup, quoi. Alors, si vous avez des bonbons au miel, ça m'arrange. Donc, bonne fête au Raoul aujourd'hui. Et on va en profiter. Alors là, je suis tombé sur une petite pépite. Hein. Alors, c'est pour tous les ch'tis qui nous écoutent, puisqu'on va écouter Raoul de Godvarsveld. Quand la mer monte. Ben oui, un hymne. Alors là, c'était dans les années 60. Et je vais laisser d'ailleurs la présentatrice télé de cette époque de vous le présenter. C'est pas triste. Donc voilà Raoul qui va nous chanter Quand la mer monte.
1: Et maintenant, Do You Use Capitone vous emmène dans le nord de la France. Des régions où l'on aime bien la bière. Une bonne mousse, un demi, une drache, comme on dit dans le nord. Formidable coïncidence, l'une des chansons à boire la plus célèbre dans le nord de la France a fait l'objet d'un Scopitone tourné comme il se doit dans ses bistrots. Je veux parler, bien sûr, de « Quand la mer monte » par le grand Raoul de Godvarsveld. Ah, Raoul, son nom était imprononçable au sud de Roubaix, mais c'était un garçon formidable. 1m92, 120 kg, une voix qui roulait comme la mer du Cap Griné. Il a chanté l'hymne officieux du nord de la France, une chanson alcoolisée et tragique. « Quand la mer monte ». Et prenez garde à l'abus d'alcool.
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0: pour cette Saint-Raoul, je vous ai donc mis Raoul de Godvarsveld, Quand la mer monte, une chanson qui est devenue un classique et qu'on doit chanter dans les soirées à boire, puisque Françoise connaissait cette chanson. Eh bien, tout de suite, c'est pas possible quand même, hein. L'horoscope du jour.
1: Bonjour à tous, le fait-on Raoul aujourd'hui? Alors, que vous réservent les astres?
2: Bélier, vous vous sentirez capable de déployer une activité débordante. Les affaires que vous allez pouvoir réaliser vont attirer des curieux.
1: Taureau, c'est le moment de faire le point, de marquer une pause. Isolez-vous, on cherche à vous déstabiliser.
2: Gémeaux, une opportunité dans les affaires pourrait se décider brusquement. Vous pourrez enfin prendre votre part du gâteau.
1: Cancer, le soleil brille, vous êtes sous une bonne étoile en ce moment. C'est peut-être le moment d'exaucer certains vœux.
2: Les lions, appréciez ce qui est à votre portée, en prenant soin de ne pas placer la barre trop haut.
1: Vierge, vous avez envie d'apprendre. Pour certains, il peut s'agir d'envisager une nouvelle coopération à mettre en place.
2: Balance, même si l'on apprécie votre franchise, cela passera mieux avec un sourire.
1: Scorpion, il va falloir batailler aujourd'hui pour parvenir à vos fins.
2: Les Sagittaires, vous allez penser sérieusement à rechercher une autre occupation. C'est un signe avant-coureur d'un moral excellent.
1: Capricorne, vous avez un sens créatif, votre imagination est en ébullition, n'hésitez pas à utiliser ce talent qui sommeille en vous.
2: Les Verseaux, vous retrouverez confiance en vous et ce n'est pas le courage qui va vous manquer aujourd'hui.
1: Enfin, Poissons, les planètes portent vos émotions sur le devant de la scène. Bonne journée à tous, à demain pour un nouvel horoscope. Nous fêterons Thibaut.
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0: Monsieur a été coupé. Bon, alors, ben oui, avec cette mer qui monte, ça nous a un petit peu troublé avec Françoise. Donc voici une page de pub.
4: Les arts du plateau à Boisset, c'est les Estivales 2026. Ils vous proposent des expositions à la chapelle Saint-Roch du 8 juillet au 30 août, du mercredi au dimanche de 15h à 19h. Les artistes d'honneur cette année, Carole Petit, sculptrice, Nicolas Mongeau, peintre, 18 artistes, 7 auteurs. Ce mercredi 8 juillet, vous pourrez retrouver Chantal Favier, Christine Segreto et Janine Millon et Anita Valentin pour photos et poèmes. C'est du 8 au 12 juillet, c'est à Boisset, dans le cadre des Estivales 2026.
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0: Et oui, c'est Julien Doré et c'est son anniversaire en plus aujourd'hui. Julien Doré qui était, ben, vous avez vu, en compagnie de Francis Cabrel, l'ancien. Et donc, qu'est-ce que je voulais dire d'autre? Je ne sais pas, je suis perturbé puisqu'il y a des gens qui franchissent la porte là, du, du studio. On va marquer une pause et puis ensuite, tiens, on aura une petite dédicace d'un habitant de Besançon, dites-moi.
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0: 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Parfait. 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
1: Mais si vous nous écoutez en moto, donc je vous salue. Eh bien, on va écouter, tiens, une petite dédicace tout de suite, puisqu'il y a un auditeur. Alors, on peut écouter Radio Craponne sur Internet, bien sûr. Eh bien, c'est Franck de Besançon qui nous demande une très belle chanson, d'ailleurs, mais il n'a fait que des belles chansons, pratiquement. Michel Fugain, Les Gentils, Les Méchants. Merci, Franck. Qui c'est qui ?

Et oui, grande période de Michel Fugain et de son Big Bazar avec de superbes chansons. Alors lui, c'était le compositeur. Hein. Et puis, il avait des auteurs attitrés, Pierre Delanoë, etc., etc. Est-ce que j'ai les auteurs, là, les gentils, les méchants? Eh bien oui, là, c'était Maurice Vidal, hein, aussi un autre grand auteur des années 70-80 qui avait fait les paroles de cette chanson. Et puis, il y avait des super chœurs avec le Big Bazar, des beaux arrangements. Et voilà, c'était vrai, c'est vraiment un super artiste qui continue, hein, qui donne toujours des concerts, évidemment. Alors, dans les anniversaires, qu'avons-nous aujourd'hui, en ce 7 juillet ? Bon anniversaire à vous, déjà, qui nous écoutez et qui est né, qui se sont peut-être nés, hein, 7 juillet. Donc, Julien Doré, on l'a vu, 7 juillet 82. Et puis aussi, on a Toto Cutugno, qui nous a quittés en 2023, mais qui est l'auteur de nombreuses chansons italiennes au départ, mais qui ont été adaptées en français. On reconnaît bien son style. Là, on va le retrouver dans une chanson italienne, Toto Cutugno, qui était né le 7 juillet 1943. Eh bien, à lui de jouer et surtout de chanter.

0: Eh ben oui, vous avez reconnu cette chanson, puisque comme je disais, il a fait beaucoup de chansons, hein, donc dans sa langue maternelle, Toto Cutugno. Et il y a eu de maintes adaptations en français, et là, bien sûr, ça avait été repris sous le titre « Reviens » par Hervé Villard, et la version originale, c'est « Donna Mia Toto Cutugno », qui était né un 7 juillet. Alors, Bardin a d'autres anniversaires là à vous proposer. Eh bien oui, comme je le disais ce matin, deux batteurs, deux musiciens qui sont nés un 7 juillet. Et Richard Kolinka, batteur de Téléphone, né en 1953 et né en 1940. Ringo Starr qui continue à faire des chansons. Eh bien, on va commencer par Richard Kolinka au sein de Téléphone. Alors là, on a l'embarras du choix. Bah, j'ai choisi une chanson vraiment, on va dire, première époque, Téléphone, première époque exceptionnelle. Le rock, le vrai rock à la française avec le titre « Au cœur de la nuit, Téléphone ».
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0: Eh oui, souvenir des étés, des années 80, bien sûr. Avec un des premiers tubes de François Feldman, voilà, eh ben, qui fera grosse carrière là jusqu'au début des années 90. Bien évidemment, avec plein de tubes classés au top 50. Voilà, on disait aujourd'hui, au moins deux batteurs connus sont nés un 7 juillet. Le batteur de téléphone Richard Kolinka et Ringo Starr, batteur des Beatles, de son vrai nom. Richard Starkey, surnommé Ringo, comme ring, comme les bagues, puisqu'il avait l'habitude d'avoir plein de bagues aux doigts, tous les doigts pratiquement. Bon, alors j'espère qu'il ne s'était pas pris les baguettes de batterie dans les doigts, en tout cas. On va le retrouver. Alors là, c'est un enregistrement pas mal, puisque Ringo Starr, lui, n'avait pas composé beaucoup de chansons, on va dire, en tant que batteur, mais sur l'album blanc de 68, eh bien, il y a une chanson qui s'appelle « Don't Pass Me By ». C'est lui qui chantait, c'est lui qui l'avait composé. Et là, on va le retrouver lors d'un concert. Alors, il a fait de nombreux concerts depuis quelques années où il retrouve tous les copains hein, des années 60, des années 70. Eh bien, on retrouve Ringo en lui souhaitant « Happy Birthday ». Bien évidemment, ce sympathique batteur des Beatles. Et on va le retrouver avec Don't Pass Me By, version live.
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0: Eh oui, Ringo Starr, c'est son anniversaire aujourd'hui, né le 7 juillet 1940, dites-moi. Don't pass me by, et c'est vrai que Ringo Starr adore la musique country, finalement, c'est sa musique préférée. Et tous les albums qu'il a sortis, ensuite, il y a toujours des références à cette musique, surtout les tout derniers, d'ailleurs, voilà. Eh ben, voilà. Alors, je ne sais pas s'il est venu à Crapaud, il faudrait peut-être qu'il vienne incognito, sinon, parce que c'est quand même, vu son nom, une grande star. Il faudrait que j'aille le voir hein, s'il vient, évidemment. Alors, la suite de la musique sur Radio Craponne, on va revenir un petit peu plus loin maintenant dans le temps, puisque cette chanson date, c'était dans les années 2000, mais ça date bien sûr de 68 sur l'album blanc des Beatles Don't Pass Me By. Gaëtan Roussel et Adeline Lovo avec Crois-moi tout de suite sur Radio Craponne. Ensuite, on a rendez-vous avec les infos, et puis ce sera la dernière ligne droite de cette émission.
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Bonjour à tous, nous sommes aujourd'hui le mardi 7 juillet, nous fêtons les Raoul. Je salue donc le lapin de Valentin qui s'appelle Raoul. À la une de notre partenaire, la tribune Le Progrès. Yssingeaux, l'arrêté anti-mendicité attaqué par la Ligue des droits de l'homme, le maire se défend. Nous allons au Chambon-sur-Lignon avec le préfet de la Loire menacé chez lui par un gilet jaune altiligérien. Monistrol-sur-Loire, les tilleuls centenaires de la rue Vitalis-Royer tronçonnés. Les orgues basaltiques de Saint-Julien-Chapteuil, vestiges des volcans disparus. Et puis les propriétaires vont devoir débroussailler, bien sûr, dans le cadre de la prévention des incendies. Alors, en justice, bien sûr, on revient sur cette nouvelle. Les aveux de Cédric Jubilard confirment sa nouvelle défense. Alors, un procès qui était prévu en septembre. Alors, donc, comme il y a d'autres pièces qui vont être versées au dossier, certainement, eh bien, peut-être que ça va être repoussé. En tout cas, on vous propose cette affaire sur une double page. La famille de Delphine attend de savoir comment et pourquoi il l'a tué. Je crois que ça fait au moins 5 ans qu'a débuté cette affaire. Et puis également, autre nouvelle aujourd'hui, le Rassemblement National au pied du mur. On saura si Marine Le Pen, suite à une décision de justice, pourra se présenter au présidentiel. On vous fait le portrait également de Marine Le Pen. Ensuite, feu de forêt précoce en France, l'anomalie qui va devenir la norme. Oui. Ça a commencé très tôt cet été. La canicule ne doit pas faire oublier les passoires thermiques. Évidemment, on parle logement. Alors, et puis page emploi, toujours en rapport avec les grosses chaleurs, canicule. Alors, shorts, débardeurs, tongs, ces vêtements sont-ils autorisés au travail? Eh bien, de toute façon, en radio, par exemple, moi je suis tout nu là ce matin. Ah mince alors, dommage qu'on n'ait pas la télé. Donc voilà, mais il y a certains métiers qui sont quand même obligés de respecter certains vêtements. Voilà, ben, on vous en parle et puis il y a des points de droit aussi. Voilà, bon, je pense qu'il faut surtout s'entendre avec son employeur. Alors, les feux, eh bien oui, les propriétaires obligés de débroussailler même chez les voisins. Ça se fait déjà dans d'autres départements, dans la Haute-Loire aussi. Donc vous verrez un petit peu comment s'il y a des lois, si on peut être finalement être obligé, enfin oui, on sera obligé de débroussailler, hein, surtout

si on a une propriété en bord, bien sûr, d'un bois ou en pleine nature. Et puis, bien sûr, à Saint-Aron, bien sûr, plus de 100 hectares détruits. L'incendie est toujours actif. Puis on revient sur ce, dans le Brivadois, sur ce meurtre à Lubillac, le garde à vue, beau-frère du suspect, eh bien sa garde à vue a été prolongée. Saint-Germain-Laprade, le salarié avait été grièvement brûlé, l'entreprise Fareva condamnée. À Issingeaux, la Ligue des droits de l'homme s'oppose à un arrêté réglementant la mendicité. Alors, apparemment, il y a un homme natiligérien qui s'est introduit dans la propriété du préfet de la Loire et qui l'a menacé. Il portait un gilet jaune. « On va vous écraser », aurait-il prononcé. Bon, il a été... Eh bien, arrêté et en comparution immédiate. On fait le tour de vos villes et villages. À Issingeaux, la commune a célébré la traditionnelle fête patronale. Montregard, le centre-bourg réhabilité, a été inauguré. En le disant une, pourquoi les tilleuls de Vitalis Royer vont-ils être coupés? C'est à Monistrol-sur-Loire. Élément de réponse dans votre journal. Sainte-Sigolène, 10 ans de combat contre la Jussie à l'étang du Villard. Voilà, alors je ne savais pas ce que c'était la Jussie, apparemment. Ben, c'est quelque chose qui perturbe le milieu aquatique et qui serait accentué par ben, la sécheresse. Bassambassé, cheval, cinéma, musique, le Hey Go Festival a tenu ses promesses. Nous allons à la chapelle d'Orec avec l'inauguration de la cantine scolaire qui s'est transformée en fête. On continue ces infos avec Brive-Charensac, abîmée par la crue de 2024. La digue bientôt restaurée. Oui, il faut du temps, hein. Brive-Charensac, eh ben toujours, on parle de la médiathèque avec deux matinées de jeux en plein air. À Chadrac, les dentelles de Le Dentelier s'offrent au regard durant l'été. À Craponne-sur-Arzon, la scène ouverte a démarré fort avec un public venu en nombre. Alors, allons voir ce qui se passe dans les pages sport. La SSE eh bien, accélère son mercato avant le retour des mondialistes, hein, c'est-à-dire de ceux qui ont participé ou qui participent au mondial. Il y a quelques joueurs de la SSE, bien sûr. Boakye notamment, qui est revenu puisqu'ils sont éliminés. Alors, qu'est-ce qu'on a encore dans vos pages sport? Eh bien, la Coupe du Monde, jeudi, ce sera France-Maroc. Alors, la France et le Maroc s'étaient rencontrés il y a 3 ans et demi, là, en Coupe du Monde. C'était au niveau des demi-finales, hein, le Maroc invité surprise. Eh bien, pas surprise tant que ça, puisque le Maroc se retrouve en quart de finale contre la France. Ce sera jeudi soir. Et puis la Fédération Française de Football a demandé à retirer le carton qu'avait reçu Michael Olise durant ce match très très dur du côté des Paraguayens. Voilà. Et oui, Emmanuel Macron n'est pas assez fort parce que Trump, lui, peut annuler des cartons rouges aussi. Il ne savait pas que ça existait, le carton rouge, mais il veut l'annuler. Enfin, en tout cas, ils n'en auront pas besoin puisque eh bien, les États-Unis ont perdu. Hein, donc en 8e de finale de la Coupe du Monde, 4-1 battu par la Belgique. Et puis l'Espagne vient à bout du Portugal en fin de match. 1-0 seulement, un match d'ailleurs assez insipide. Hein.
alors que ces deux équipes proposent notamment, normalement, on va dire, un bon football. Ça aurait pu être un super match. Ben non, je ne sais pas ce qui se passe en ce moment à la Coupe du Monde. Il y a certaines équipes qui n'ont pas convaincu. Enfin, toujours est-il que l'Espagne est là. Et puis, il y a un autre match intéressant, la Suisse contre la Colombie. Alors là, c'est du 50-50 parce que les deux équipes ont vraiment montré là du beau jeu. Et puis, Argentine-Égypte également ce soir. Voilà. Et dans les dernières pages de votre quotidien, eh bien, on parle du festival Nuit de Rêve 2026 à Rosières. Le compte à rebours est lancé. Et puis Saint-Julien-Chapteuil, des photos de ces orgues basaltiques de Chapteuil aux formes parfaites. Et puis le château qui a été détruit depuis. Voilà, on voit de belles photos de cette belle région, bien sûr, de la Haute-Loire, comme toutes les régions de la Haute-Loire. Hein. Et ben voilà. Tous ces titres développés dans les pages de notre partenaire, La Tribune, Le Progrès, encore quelques infos. Alors, les courses à Juliange, eh bien c'est la deuxième réunion qui pointe son nez. Eh bien, comme d'habitude, ce sera le 14 juillet. Le mardi 14 juillet, 8 courses de trot attelé. Une course quartée régionale, l'hippodrome en fête du 14 juillet, avec en plus des courses, donc de nombreuses animations pour les enfants, les poneys, les jeux, les stands, dégustation de chocolat, voilà, snacks, glaces, etc., etc. Donc prochaine réunion à Juliange le mardi 14 juillet. L'Embarcadère à Vorée vous propose ce mardi 7 juillet à 18h une lecture collective. Et puis, qu'ai-je à vous dire encore? Ah bah tiens, notez-le bien si vous avez un papier et un crayon, si vous voulez contacter le Festival de Country de Craponne-sur-Arzon, eh bien, un nouveau numéro de téléphone, je vous le donne tout de suite, donc... Le numéro du Festival Country Craponne, 06 31 51 73 06. 06 31 51 73 06. Au Quai des Arts, prochaine séance sous-titrée pour sourds et malentendants, et bien vendredi 10 juillet à 17h avec les Mignons. Et puis on termine avec le cinéma La Grenette à Craponne. Alors, samedi 11, nous aurons C'est quoi l'amour ? Et puis l'objet du délit. Et puis il y aura également des séances dimanche avec l'après-midi Histoire parallèle. Et le film sur Samuel Paty à 20h, L'Abandon. Alors, tout de suite, la météo et les courses. Alors, la météo, eh ben, c'est encore de la chaleur, ça y est. Tous les jours, on gagne quelques degrés. Et ouais, depuis hier, on peut dire que du côté de la Haute-Loire, eh bien, on s'approche des températures caniculaires l'après-midi. Par exemple, à Saint-Julien-d'Anse, 32 degrés, vous aurez... cet après-midi, du côté de Coubon, 34 degrés. Alors, je crois que pour l'instant, la Haute-Loire est en jaune, mais tous les départements autour sont en orange, canicule. Alors, demain, eh bien, ce sera le même temps, donc encore une grosse chaleur demain. Eh bien, malgré un vent de nord-ouest jusqu'à 40 km/h, et oui, le vent vient du nord. Heureusement, parce que s'il venait du sud, je crois que là, on croulerait sous la chaleur, ça serait pas très intéressant, hein, ce vent du sud. Voilà, donc il y a un petit air du nord quand même qui rafraîchit, surtout en montagne, mais encore canicule, on prend donc ses précautions aujourd'hui et demain. En ce mardi 7 juillet, nous allons à Chantilly pour le tiercé quartet Quintet Plus, dans la 8e. Départ 18h30, il y aura 16 partants. Radio Craponne et Alain Massoni vous propose de jouer aujourd'hui le 7, le 11, le 15, le 4, le 2,
Là, c'est le 14. 7, 11, 15. 4, 2. As, 14. Bonne matinée sur Radio Craponne. Bonne fête au Raoul aujourd'hui. Ça rappelle quelques bons vieux films, ce prénom Raoul. Des bons vieux films, ouais, des années 60, là, avec Lino Ventura, etc., etc. Bernard Blier.

Lionel Richie, eh bien, je vais vous souhaiter bon appétit, bon après-midi. On se tient à l'ombre, bien sûr, comme disait Renaud, on marche à l'ombre. Et puis nous, on se retrouve demain pour dès 7h15 hein, pour l'horoscope du jour et les premières infos à 7h30. Voilà Calogero qui nous déclare qu'il joue de la musique.

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donc photojournalisme, enfin photographe de guerre, qui est une, je pense, une élite dans les reporters. Alors c'est des auteurs de photos, mais qui ont parfois marqué l'histoire, des photos célèbres. Et c'est, disons que c'est l'aristocratie par rapport aux paparazzi qui eux cherchent à voler des photos de stars, enfin voilà, qui se vendent très cher aussi. Et là, ils prennent des risques, les photographes de guerre. C'est vraiment des aventuriers, ils sont au cœur de l'événement. C'est des personnages souvent intéressants, des aventuriers, ils courent aux quatre coins de la planète. Voilà. Je répète, et c'est parfois des héros pour témoigner au péril de leur vie. Et certains y laissent leur vie. Donc, j'avais évoqué la dernière fois, mais notamment Robert Capa, qui est un petit peu le symbole du photographe de guerre, qui était illustre, qui est rentré dans la légende, donc qui est 1913-1954. Il est mort à 42 ans, d'ailleurs en service, en Indochine, alors qu'il couvrait la défaite, la déconfiture des troupes françaises à Dien Bien Phu. Et là, il a sauté sur une mine. Donc voilà. Alors il y en a d'autres, mais là aussi j'ai pris beaucoup de... Je me suis référé notamment à un historien spécial avec beaucoup de personnages, de personnalités, et les plus connus. Alors bien sûr, on a Henri Cartier-Bresson, on a aussi George Roger, David Seymour, dit Chim, c'est Chim. Alors, ces quatre-là ont fondé l'agence Magnum. Il y a eu d'autres agences, mais cette agence Magnum, d'ailleurs du nom du champagne, je pense qui était la boisson préférée de Robert Capa. Et c'était la première agence de presse pour se rendre indépendant des journaux, notamment des patrons de presse, cette presse qui publiait beaucoup de photos et qui avait la haute main et qui disposait de leurs clichés librement, sans aucun respect, souvent les détournant, en les légendant. Et donc là, cette agence Magnum, créée en 47, a permis d'établir un droit d'auteur. Voilà. Ils ont un droit d'auteur, ils sont maîtres de leur œuvre, de propriété intellectuelle, ils produisent, ils vendent eux-mêmes. Voilà. Alors il y avait bien sûr ces grands magazines, chez nous on connaît Match, bien sûr, il y a Life aux États-Unis, il y a Picture Post, il y avait Vue, il y avait etc. Regard, enfin, tous ces journaux notamment, qui publiait beaucoup de photos, voilà, avec les commentaires, bien sûr. Et donc, cet objectif de l'agence Magnum, créé donc par Capa et ses confrères précités, elle a mis fin à cette toute-puissance. Mais il y en a d'autres aujourd'hui, des agences, Gamma, etc. Voilà. Et donc, l'esprit même qui était celui de Robert Capa, bien, c'est d'être dans l'événement. Il faut être au cœur de l'événement. Là, il faut être au plus près, suivant la définition, je la répète, de Capa. Eh bien, si la photo n'est pas bonne, c'est que tu n'es pas assez près. Donc il faut prendre des risques physiques, être au cœur des conflits, voilà. Et puis c'est cette liberté du photographe. Mais ça impliquait à l'origine une sorte d'aristocratie, des photojournalistes, alors, puisqu'il fallait être admis aux deux tiers des voix des membres pour être inclus. Et ensuite il y avait une espèce de tutorat pendant 2 ans, voilà. Mais il y a beaucoup de clichés qui sont des icônes, qui sont passés bien sûr à la postérité, hein. Et donc j'en commenterai quelques-uns de ces clichés qui se saisissent sur le vif, bien sûr, qui explique peut-être plus encore par le film, par le cinéma, parce qu'on saisit un moment T, c'est tout l'art du photojournaliste, et notamment du photographe de guerre. Donc il faut qu'il arrive à avoir cette intuition, à la différence du peintre qui construit un tableau pendant des heures et des heures.

0: particulier. Là, c'est l'instantané. Et puis, il faut être très mobile, bien sûr, détecter. Et puis, là, l'image, le regard, le geste, enfin, on en a des exemples. J'en citerai quelques-uns, mais enfin, je ne sais plus. Mais bon, nombreux. J'y reviendrai à la fin. Hein. Je pensais à l'instant, par exemple, je sais pas, à tout hasard. C'est pas dans ce que j'ai sous les yeux, mais par exemple, au moment de la répression en Chine, la place Tiananmen, cet homme-là qui a arrêté un char, hein, qui se passait devant un char et, pour le stopper, voilà. Mais il y en a tant d'autres, la femme aux fleurs, qui a des fleurs aux soldats, enfin, la femme aussi qui porte un. C'est une photo récente, là, c'était en Tchétchénie en 2000. C'était de Marcel Ribou, j'y reviendrai, qui porte des tapis sur ses épaules et la photo de son mari d'une main. Enfin, c'est des instantanés, comme ça, qui, tout l'art, l'intuition d'être au bon moment, sur le bon site. Et donc il meurt, je l'ai dit, en Indochine, en 54, Kappa. Et Seymour, David Seymour, meurt lui aussi en 1956, il meurt prématurément, mais l'agence survit. Ouais. Donc je revenais aussi peut-être, je vais présenter aussi les pionniers, d'ailleurs les pionniers des pionniers en 49, hein, puisqu'il y a eu des photos qu'on a découvertes dans les années 70, 77, je crois, qui étaient l'éphémère République italienne en 1949, qui avait occupé Rome, hein, vous savez, et chassé le pape, Pie IX, et maté par les troupes françaises, les troupes de Napoléon III. Et il y a eu ces photos qui ont été prises des dégâts, des ruines causées par les bombes, hein, par les, voilà, ou par les canons des troupes, notamment de Napoléon III, qui ont permis de mater, qui ont maté cette éphémère république, et permis au pape de revenir, hein. C'était en 1849. Et ensuite, on a les photos de la, en 1955, la guerre de Crimée contre la Russie, Sébastopol, etc. C'était souvent des photos posées, d'ailleurs, parce que, eh bien, à l'époque, on ne pouvait pas saisir ces instantanés. On pouvait pas, il fallait poser longuement. Et donc il y avait souvent des scènes de reconstitution, ou bien c'était des photos prises à l'arrière, hein, voilà. Et donc il y a eu aussi la guerre de sécession, 1865-1870 aux USA, nordiste contre sudiste. Les photographes étaient côté nordiste, voilà. Et donc on a là aussi ces photos de souvent des reconstitutions. Et là. Il y a eu des. On montrait les cadavres antérieurement. C'est le cas par exemple en 1849, voire en 1855, en Crimée. Il y avait une espèce de pudeur. Mais là, aux USA, il y a eu une exposition, notamment qui, en 1860, vers 1865, et qui a choqué les Américains parce que, eh bien, on montrait les cadavres, on montrait le sang. Voilà, hein. Et puis, il y a eu la guerre de. Bien sûr, de 14, voilà. Là, il y avait aussi le film et la photo. Il y avait le SCPA, d'abord le service cinématographique des armées, et d'un autre côté, le SPA, le service photographique, et qui se sont regroupés, ça dépendait du ministère de la guerre, le service donc de cinéma et photo de l'armée, hein, en 14-18, et puis bien sûr 39-45, et puis les photos récentes, enfin le Vietnam, etc. Hein, voilà. Et aujourd'hui encore. Voilà. Donc, je cite aussi peut-être en amont les éléments. Alors, j'ai cité l'agence Magnum, l'apparition de la couleur, par exemple, initialement, donc, par exemple, en Crimée, en 1855-56, où la Russie a été battue, la Russie. L'expansionnisme tsariste de la Russie a été battu par les Anglo-Français et les Turcs. Donc, la prise de Sébastopol, on le sait, on cite McMahon, j'y suis, j'y reste, vous savez. Donc, victoire anglo-français et turc. Et là, on a ces photos aussi qui sont plutôt des photos de l'arrière. Hein, c'était en noir et blanc, je l'ai dit. Et des photos posées, par exemple, a posteriori, eh bien, les acteurs posent après l'événement. Hein. Donc, alors, la Première Guerre mondiale, on sont apparus les autochromes des frères Lumière. Hein, voilà. Alors, on cite un officier photographe, Jean-Baptiste Tournassu. Hein, donc, il y a une progression. Et donc, qui parcourt là le front et l'arrière en 1914-18. Mais encore une fois, ce sont des photos fixes à raison du temps de pose. Alors, la Seconde Guerre mondiale, 39-45, c'est le photoreportage moderne. Alors, on parle du film. Alors, les soldats en 14-18, j'en ai parlé, souvent ils avaient leur propre. Ceux qui avaient les moyens, c'était plutôt, je pense, au niveau des officiers, ils avaient leur propre appareil photo. Et dans leur avant-sac, il avait des. On a beaucoup de clichés, malgré la censure et l'interdiction officielle, ils photographiaient leurs camarades dans les tranchées. Et même certains magazines publiaient, ou organisaient des concours de photos par les poilus. Il y en a que. Le magazine Vue, etc., ou le magazine Regard de l'époque, voilà, avec un prix. Voilà. Et là, ils s'auto-censuraient pas, quoi. Hein. Voilà. La Seconde Guerre mondiale, on parle du film Kodakolor, là c'est l'apparition de la couleur, en 1935. Et là ça change aussi la vision parce qu'on a ces couleurs vives, ces couleurs avec le sang, on voit le sang, et puis les uniformes, le vert, le rouge, voilà, les couleurs violentes. Et puis on a cette version, alors là il y avait déjà... une version Agfa Color en 1932 en Allemagne. En Allemagne, Otto Geiger, G-A-E-G-E-R, avait déjà créé ces fichiers couleurs entre 36 et 45. Il y avait notamment beaucoup de photos d'Hitler, en fait, etc. Hein, pendant toute la durée donc, du nazisme. Voilà. Donc, aujourd'hui, alors un petit peu sur la panoplie, comment dire, des photographes de l'époque. Comment était-il ? Alors il y avait d'abord, j'en ai parlé de façon plus moderne, le Leica, qu'utilisait Capa, hein, et les grands photographes de guerre de son temps. Il a couvert quand les. Je répète, la Grande Guerre, il était notamment, on l'a vu, à Obamovich, lors du débarquement des troupes anglo-américaines, il photographiait. Il y avait aussi, à noter, je pense pas me tromper, il y avait aussi Frank Capa, alors, qui est presque un quasi homonyme, mais qui filmait, hein, c'était le cinéma. Hein. On a ces images-là, Capa, c'était les photos. De belles photos, parfois floues, mais superbes, hein, voilà, bien sûr, et tragiques. Hein. Donc, c'était le Leica, l'appareil des Capa, j'ai bien dit. Et ensuite, on avait le Kodak le Vest Pocket. Alors là, c'est pendant la Grande Guerre, hein, hein, donc, que j'ai cité, que les soldats pouvaient avoir leur photo, leur appareil privé. Hein. Et alors, initialement, dans les années, j'ai cité 1854, 1855, c'était un studio ambulant, la guerre aussi, bien sûr, de sécession, 19e siècle, une énorme roulotte, enfin souvent une roulotte haute et étroite, tirée par deux chevaux ou deux mules, hein, et donc, on a les photos justement de cette roulotte qui servait aussi de laboratoire, et ils transportaient leur matériel, un matériel à la fois lourd, et fragile, il y avait ces plaques de verre, hein, ouais. Et chambre noire, c'est-à-dire qu'ils développaient les photos immédiatement. Hein. Ensuite, on a aussi dans ce matériel, cette panoplie, le brassard presse, qu'on voit aujourd'hui aussi, et on a par exemple sous les yeux un cliché d'août 1944, à la libération de Paris. Ouais, ils avaient leur brassard, avec d'ailleurs FFI, hein, Force Française, ou FFL, Force Française Libre, voilà, c'était bien identifié. Hein. Alors, et puis il y a eu, mais alors on remonte dans le temps, enfin, les époques un petit peu sont ici mélangées. Et il y a eu en 1907, déjà il y avait un progrès, ça paraît étonnant, le bellinographe, qu'on appelait Bellino ou Bellinu, enfin, c'était l'ancêtre du mail, et donc le acheminement possible, j'ai peine à le croire, mais c'est vrai, les photos par ligne téléphonique ou par, je pense, par télégraphe. Ouais. Ils pouvaient acheminer les photos par télégraphe à la presse. Voilà. Et aujourd'hui, bien sûr, il y a ces énormes zooms qui permettent de filmer à distance. Hein. Alors, j'ai un cliché de 2014, la guerre de Syrie, alors X kilomètres. Hein. On peut, bien sûr, pas besoin d'être carrément sur l'événement, au sens où l'indiquait Robert Capa. Quoi. Voilà. Alors, je reviens un petit peu, peut-être, je le ferai en survol. Là, j'ai peur de toujours de manquer de temps. Mais ce que j'avais évoqué, j'avais parlé de ces grands témoins. Je recite alors Capa, 1913-1954. On dit aussi Françoise Desmulder, je ne sais pas si j'en ai parlé, 1947-2008. Elle a couvert, bien sûr, les événements contemporains. Alors, c'était une autodidacte, une baroudeuse autodidacte. Elle avait suivi son amant, et puis ensuite elle est devenue autonome. Alors elle était aussi bien en Afrique, au Liban, en Afghanistan, enfin, etc. Et donc on a des clichés de... Il y a aussi des clichés célèbres. Elle a eu des prix, elle avait eu la croix de guerre, je crois que j'y reviendrai. Donc, et d'ailleurs elle est morte... C'est pour ça que j'évoquais, je mélange les sujets, les thèmes, mais elle est morte de maladie, tristement, quoi, voilà, paraplégique. Genre. Et je me dis qu'elle avait parcouru le monde dans tous les sens, hein, au Japon aussi, enfin, en Amérique du Sud, enfin, et si elle avait été fauchée, ça aurait été bien préférable. Hein. Elle est morte à 60 ans, voilà. Mais ces clichés sont célèbres et comment dire, c'est des chefs-d'œuvre aussi. Hein, voilà. Je vais parler de Gerda Taro, qui était la compagne de Robert Capa, 1907, donc 1937. Donc Gerda Taro, donc et qui est morte pendant la guerre d'Espagne. Voilà, à 27 ans, hein, voilà, fauché, de mort accidentelle, d'ailleurs, qu'elle couvrait avec Capa, côté républicain, et eh bien la guerre civile espagnole. Ouais. Lee Miller, dont j'ai parlé, alors c'est un personnage aussi, 1907-1937, elle ressemblait à Michel Morgan, si vous avez, ceux qui ont l'image de la grande actrice. Elle avait été mannequin, alors c'est une vie aussi d'aventure, initialement, avant d'elle-même passer de l'autre côté de l'objectif. Elle a aussi couvert divers conflits aux quatre coins de la planète, hein, voilà. Et notamment les conflits, bien sûr, pendant la Seconde Guerre. Elle a suivi les troupes de reconquête, d'abord à Saint-Malo, au moment de la libération, et puis suivi des troupes comme Capa d'ailleurs, mais je parle de Lee Miller, hein, donc c'était Gerda Taro, la compagne de Capa, et donc jusqu'à Berlin, quoi, voilà, avec un compagnon photographe que je citerai, alors la sortie des camps, on a vu Buchenwald, etc., ces photos terribles, au point qu'il fallait mettre pour qu'on les publie, puis on ne voulait pas croire les revues de presse, pourtant, sous le soutien, une espèce de sous-titre, c'était vrai, il faut le croire, c'était devenu le slogan pour attester de la vérité, de la véracité des photos, les empilements de cadavres, l'ouverture d'un camion, il y a des SS aussi qui étaient à genoux, promis à la punition, et donc, et puis originalité, alors c'est Lee Miller avec son compagnon Sherman, je crois, ils ont atteint Berlin, alors ils ont atteint plutôt Munich, et il y a cette anecdote un peu, il a fréquenté les surréalistes aussi, il avait été jeudi, photographe, actrice, avec Breton, etc. Il y a une dimension intellectuelle. Et ils ont, avec Sherman, alors je pense que c'est son compagnon, ils avaient dans l'appartement d'Hitler à Munich, hein, pas à Berlin, mais ils s'étaient respectivement photographiés nus dans la baignoire d'Hitler, voilà, et avec la photo du dictateur à côté. Voilà. Il y avait une dimension un peu surréaliste aussi. Et donc, Miller, elle incarnait aussi, je vous dis, dans des films de Jean Cocteau, le sang d'un poète, elle représentait la statue. Enfin, je ne me souviens plus du court-métrage, mais bon. Alors, on peut citer aussi Patrick Robert. Alors à l'origine, il y avait, j'y reviendrai, mais je les avais déjà évoqués, Roger Fenton. Alors là, c'est les débuts, Gerd Kimé, 1819. 1869, hein, qui avait couvert la guerre de Crimée. Hein. Mais à cette époque encore, il y avait une espèce de pudeur et qui fait que il montrait pas les horreurs de la guerre. Alors à propos de Capa, je reviendrai sur quelques clichés. J'en ai parlé, le soldat républicain, Federico Borrell Garcia. On a cette image très connue où il est fauché. Hein, par une rafale de mitraillettes, mais là justement cette photo là est contestée, ça aurait peut-être été un montage, enfin tout au moins il y aurait eu une pause, hein. Ça aurait pas été filmé en direct, hein. Voilà. Donc je reviens un petit peu de façon un petit peu répétitive sur Robert Capa, je répète, qui est un peu la légende, le symbole et l'illustration du photojournalisme. Il était en Normandie au débarquement le 6 juin 44 à Omaha Beach, voilà. Il a été ensuite sur d'autres sites au cœur des événements en Israël, dans la création de l'État d'Israël, le discours de Ben Gurion. Il était en Indochine, ultime mission. Il saute sur une mille le 25 mai 54 à 40 ans, donc hein, donc là je vais surtout survoler parce que on avait déjà vu un petit peu ça. Alors il y a cette photo célèbre par exemple de Kim Fook, hein, et, qui est cet enfant nu, cet enfant qui est, qu'on a appelé l'enfant du napalm au Vietnam, hein, voilà. Mais là aussi, c'est contesté. C'est un photographe américano-vietnamien qui a pris la photo. Nick Hutt, d'ailleurs, son nom, N-I-C-U-T. Là aussi, c'est contesté. Enfin, c'est devenu un symbole de l'émotion. Voilà. Mais, voilà. À la limite, je vais dire, peu importe. Enfin, c'est pas vraiment un faux, mais c'est une création. Hein. Voilà. Alors je reviens au passé. Fenton et Robertson, Fenton que j'ai cité, 1819-1849, et celui qui lui a succédé, c'était Robertson, 1813-1838, qui était à la fois un député aux communes et un photographe. Hein, voilà. Et donc ils étaient intégrés au corps expéditionnaire franco-britannique-turc, qui avait débarqué à Eupatoria, en Crimée, donc, contre donc, les troupes du Tsar. Hein, voilà. Et donc, on a cet objectif, notamment, de prise de Sébastopol. Et donc, c'est surtout filmé, les arrières sont filmés, les soldats au repos, dans une attitude décontractée. Mais, et puis, on a aussi une réunion des chefs d'état-major, l'anglais, le français et le turc. Eh bien, là c'est l'exemple même d'une photo recréée. Elle a été prise le lendemain de la victoire de Sébastopol. Hein. Les grands chefs militaires ont posé pour la photo. Hein. Voilà. Et, donc, des trucages sont possibles aussi, mais là c'est pas vraiment des trucages, c'est des recréations, hein, voilà. Et parfois les horreurs sont plus suggérées que montrées, c'est peut-être tout autant d'effets quand elles sont suggérées, hein, qu'on ne voit pas vraiment la. Donc, alors par exemple, il y avait ce conflit justement en Ukraine, enfin que dis-je, Sébastopol, enfin, contre la Russie, la guerre de Crimée, qui était devenue impopulaire. Et donc, justement, les photographes de guerre ont eu pour mission de le rendre populaire. Alors c'est là que j'ai cité député pro-gouvernemental, Roger Fanton, les photographes, et donc qui prend ses clichés, et c'est l'éditeur Thomas Heptland. Qu'il les publie, hein. Et il travaille dans le London News, hein. Donc c'est encore une fois une presse pro-gouvernementale, c'est pour populariser le conflit, hein, voilà. Et donc on a c'est sur le site alors de Balaklava, hein, le 8 mai 1855 Crimée, donc on a cette rouleau de photographique, hein, Et avec cette contrainte de la durée de pause, les modèles à l'époque doivent rester immobiles. Voilà. Alors il y a beaucoup de panoramas, de portraits d'officiers. Et donc ce conseil de guerre que j'ai évoqué du 7 juin 1855, présumé et prétendu veille de l'attaque, avec les trois grands chefs, je les citerai, je ne sais plus, Yongmar Pacha, il y a général de, enfin, je ne sais plus si c'est Gouvion français, et le général anglais, Palmer, enfin, voilà, je les citerai, ils posent pour le coup. Et donc, c'est réutilisé à l'époque par les peintres, notamment le peintre Thomas Jones Baker, qui utilise, donc, à l'époque, la photo, qui est un peu la servante de la peinture. Aujourd'hui, c'est un art à part entière. Voilà. Et puis, on évitait, je répète, ça s'est fait plus pendant la guerre de sécession, aux USA, éviter de montrer les horreurs de la guerre, les cadavres, enfin, le sang. Donc, on a ces fantômes que j'ai cités, il a laissé à peu près 350 clichés. Hein, on a des titres de photos, la vallée ou la veillée, la vallée de l'ombre de la mort, hein, c'est le titre. Voilà. On cite aussi la charge de la brigade légère, bien que ça soit là plutôt immobile. Hein, voilà. Et donc, c'est Robertson qui lui succède, ils sont très contemporains, 1813-1888, c'est un graveur de Constantinople, un Britannique un peu exilé, et donc il intervient en Crimée, voilà. Et là aussi, la chute de Sébastopol, en septembre 1855, il va laisser 150 clichés. Hein. Fenton et Robertson sont donc exposés largement en Angleterre. Et je répète, il y a eu une reprise par les peintres, mais à l'époque, encore une fois, les clichés étaient utilisés, voilà. Repris comme modèle par les peintres, mais bon, notamment le peintre Charles Lewis aussi, mais avant d'être, encore une fois, je répète, un art tout à fait à part entière. Alors la guerre de sécession, j'en ai parlé, c'était côté nordiste, alors on a cité Brady, 1822-1896, Gardner, Alexander Gardner, 1821-1882, Timothy Sullivan, c'est les photographes célèbres, 1840-1862. Mais alors là, il y avait beaucoup de collaborateurs. C'est 1861-1865, la guerre civile US, nordiste contre sudiste. Et donc, ils avaient 300 opérateurs. Et là, ils interviennent partout. à l'arrière et aussi sur le front. Hein, voilà. Alors, je reviens pas peut-être sur... Alors, Brady, c'était initialement un galeriste, un portraitiste, plutôt huppé à Broadway. Donc, il a investi 100 000 $ pour matériel moderne et pour couvrir donc cette guerre de sécession. Et il allait partout avec ses collaborateurs sur tous les sites, je répète, front et arrière. Et là, on montrait le sang, c'était très cru, les cadavres. Alors c'était la guerre de sécession, c'était... alors j'aurais dû noter la date, vers 1860, puisqu'il y a une expo de Brady en octobre 1862 à New York, qui notamment la bataille d'Antietam. Et donc là, on voit, le public découvre l'horreur. Et ça a un fort facteur émotionnel aux USA. Alors pour la Grande Guerre, on en a parlé. Donc là aussi, il y a ce service officiel des armées qui est créé tardivement. Les autorités n'ont pas conscience de l'importance de témoigner, de garder des archives. Et c'est ce SCPA qui sera créé, donc à la fois photo et cinéma. Hein, voilà. C'est seulement initialement, ça m'a été refusé. C'était Léon Bérard qui avait proposé ça, un député. Donc, voilà. Et c'est en février 1915 seulement que Alexandre Millerand, ministre de la guerre, institue cette section cinématographique SCA, voilà, et à laquelle sera annexé le SPA, service de, là pour le coup, photo des armées. Hein. Et alors on aura le SPA produira à peu près, on aura 100 000 clichés, on parle des soldats de l'image en uniforme, voilà. Et initialement, donc, c'est censuré, c'est toujours ce matériel lourd quand même, et fragile, au début, et ils opèrent plutôt à l'arrière des lignes. Hein, voilà. Les images des combats sont rarissimes ou reconstituées. On a des photos d'attaque, par exemple, mais l'expert détecte, pas un montage, mais c'est recréer la scène. On voit que, par exemple, les soldats à l'assaut sont trop regroupés. Voilà. On sent que c'est artificiel. Voilà. Donc, on va faire notre interruption. Nous sommes à mi-temps, à peu près. Alors, c'est justement sur Robert Capa. C'est une expo qui a été donnée à Deauville il y a quelques années. Et donc, Robert Capa, l'art du photojournalisme. Voilà. On se retrouve dans 2 minutes et demie.
1: Bienvenue dans Instandard, la web-série qui vous fait vivre l'art. Aujourd'hui, immersion dans l'univers captivant de Robert Capa, l'un des photographes de guerre les plus emblématiques du XXe siècle. Au Franciscaine, une nouvelle exposition retrace la carrière exceptionnelle de Capa. De la guerre civile espagnole aux plages du débarquement de Normandie, Capa nous transporte au cœur de l'histoire, avec une intensité et une humanité incomparables. Mais alors, peut-on considérer Robert Capa comme le plus grand photographe au monde ?
2: Ce qui est sûr, c'est qu'il a fait les plus grandes photos de guerre du XXe siècle. Il a l'intelligence du sujet et de la photographie qu'il va en tirer. Il est toujours au plus près. On peut trouver sur tous ces théâtres de guerre, aussi bien en Sicile que pendant la libération de Paris, à la fin de la guerre en Allemagne, à Berlin ou à Leipzig, eh bien, il trouve toujours la bonne photo. Voilà, c'est aussi bête que ça.
1: Le 6 juin 1944, jour du débarquement en Normandie, Robert Capa était là, au plus près de l'action, pour capturer l'un des moments les plus cruciaux de la Seconde Guerre mondiale. Pourtant, rien ne le prédestinait à être présent ce jour-là. En tant que ressortissant hongrois, il a dû surmonter de nombreux obstacles pour convaincre le magazine américain Life et les autorités américaines de le laisser couvrir cet événement. Mais alors, comment Robert Capa a-t-il réussi à être présent lors de cet événement historique majeur?
2: Il n'a qu'une envie, c'est de retourner couvrir la Seconde Guerre mondiale. Mais pour ça, il faut être accrédité par l'armée américaine et embauché par Life. Et ni l'un ni l'autre ne vont l'accréditer ni l'embaucher. Donc il part quand même, Il travaille pour d'autres journaux, un journal qui s'appelle Colliers. Il va faire ses preuves dans le conflit en Afrique du Nord après le débarquement. Et il va redevenir photographe pour Life au moment du débarquement en Sicile. Et il va couvrir la bataille d'Italie à Naples et à Monte Cassino. Quand il revient à Londres, là, il est accrédité armée américaine. Et donc l'armée américaine autorise 4 photographes et journalistes à couvrir le D-Day, 2 de Life, dont lui comme photographe. 4 vont débarquer, il est le seul à avoir ramené des photos. Les photos du D-Day, ce sont les photos de Robert Capa. Une fois de plus, il était là au bon moment, il a fait les bonnes photos.
3: Voilà, deuxième partie de cette émission consacrée au grand photographe de guerre avec René-Joseph Irmana.
0: Donc, je ne voulais pas refaire l'émission de mardi dernier. Donc, je passe à des personnalités dont je n'avais pas parlé, par exemple. Je citerai la Germaine Canova, qui était qui avait été oubliée, elle est morte en 1975, 72 ans. Et donc, ces clichés avaient été retrouvés, notamment. Elle a eu son heure de gloire, mais par son petit-neveu. Et héritier dans sa maison d'Antibes, donc voilà. Donc elle s'appelait Germaine Austin, elle avait lancé des vies très aventureuses, comme Lee Miller, j'ai cité, il y a peut-être un parallèle à faire, elle était née en 1902 à Boulogne-sur-Mer, d'un père boulanger, à 17 ans, elle épouse un Écossais, en 1918, divorce, elle se remarie en 28 à Londres, avec Ota Khan, qui est un homme d'affaires tchèque, très riche. Elle va donc se devenir autonome. C'est vraiment ensuite son pseudo, qui viendra de son nom, de son deuxième époux, Canova. Elle va rencontrer là à Vienne, alors elle pérégrine un peu dans toute l'Europe, enfin, elle rencontre à Vienne une photographe célèbre de l'époque, Trude Frischmann, elle pose pour elle, et elle est très belle aussi, je pense, comme Lee Miller, précité, mais elle passe aussi de l'autre côté de l'objectif. Et donc là, elle revient à Londres en 1930, ouvre son propre studio, elle photographie des personnalités, clientèle huppée. Ensuite, elle rejoint, donc pendant la Deuxième Guerre, la France libre, fin 1942. Alors elle a fait le portrait de Gaulle, du général Koenig aussi. Elle couvre la libération de la France, notamment des combats auprès du service de cinéma des armées, voilà. En Gironde, vers Bordeaux. Donc, et puis, elle suit les troupes de reconquête, général Leclerc, etc., jusqu'en Allemagne. Voilà. Et donc, elle assiste là aussi à la libération des camps, notamment du camp de peu connu de Valbenjens, qui est près de Stuttgart, voilà. Valbenjens, voilà. Donc, elle revient à Paris en mai 1945, donc séparée de son époux, elle fait là aussi des portraits de célébrités. Fin de l'année 50, elle se retire, alors c'est en pleine gloire, c'est assez étonnant. Elle prend un petit café, enfin, elle prend un bar, je crois, à Saint-Sauveur-en-Puisé, non, dans Lyon, d'ailleurs, qui est un café de village. C'est d'ailleurs la patrie de Colette. Et donc, elle laisse quand même, alors j'y reviens, là, puisque j'ai pu approvisionner à plusieurs sources, Armée française de libération, cliché des camps de concentration, notamment Varlingend, avril 1945. Elle était née à Boulogne-sur-Mer, je l'ai dit, un premier époux écossais à 17 ans, séparation, ensuite deuxième époux, riche homme d'affaires, donc tchèque, Ota Khan, qui donnera son pseudo Canova. En 1930, on l'a vu, cette célèbre photographe viennoise, Trude Tichmann, Et en 1930-40, ouvre son propre studio à Londres. Alors les projets de, on a les portraits de Gaulle, de Koenig. En novembre 1944, Armée française de libération. Elle intègre le SCA, hein, voilà, service cinématographique. Donc, et elle suit donc, la deuxième division du maréchal Leclerc jusqu'en Allemagne. On a cette photo de camp de concentration. Voilà. Mais les Müller aussi avaient des photos. Et puis Capa, bien sûr, toutes ces photos, de, toutes ces horreurs, hein, à l'ouverture, à la libération des camps. Hein. Elle a la croix de guerre, hein, c'est quand même un signe, avec l'étoile de bronze. Hein, hein. Donc elle démissionne du SCA en septembre 1945. Hein, et elle filme encore en mai 1945 les derniers combats. Il y avait encore des poches allemandes qui résistaient, notamment à Lorient, voilà, à Royan. Voilà. Retour à Londres, puis retour à Paris. On a des zones d'ombre dans sa vie, dans sa biographie. Voilà. Et puis rupture de vie. Ben, ces personnages, je pense, ils sont parfois touchés au cœur. Ils ont tout vu de très près. Tout risqué, et donc il peut y avoir des burn-out, hein, des perturbations, quoi, des voilà, psychiques. Et donc elle abandonne tout, elle prend un petit bar à Saint-Sauveur, empuisé, je répète, je pense que c'est la patrie de Colette, dans Lyon, et avant de prendre sa retraite à Saint-Raphaël, puis Fréjus et ensuite Antibes, où elle meurt en janvier 1975. Voilà. Et elle est redécouverte dans les années 2020, notamment lorsque son neveu, son arrière-petit-neveu, découvre des clichés entreposés, voilà, 1800 clichés. Et il y a d'autres fonds qui ont été découverts d'ailleurs aux USA et au Canada, hein, et qui ont été repris par le ministère de la Défense, notamment. Alors, Marc Ribou, je n'ai pas parlé, je pense, là, il est contemporain aussi, il était en 1920, et donc, il photographie aussi les sociétés en guerre. Hein. Et là, c'est plutôt à l'arrière, en fait, c'est plutôt pas la guerre directement, mais bon, c'était plutôt des photos des choses ordinaires de la vie. Il est à Saint-Genis-Laval, donc dans la Loire, 24 juin 1923. Et il est influencé par son père, qui était un ancien combattant de la guerre de 14, et qui... avait lui aussi gardé beaucoup de photos. C'était un photographe amateur, comme j'ai évoqué, et son père avait été traumatisé. Et en 1939, il se suicide au moment de la déclaration de guerre, de la deuxième guerre. Alors, Marc, en 1940, il est lycéen, mais il commence déjà à adhérer à la résistance, les mouvements combat, front, tireur. En octobre 1943, vraiment, il intègre la résistance, le maquis en 1944. Et ensuite, alors là, je ne comprends pas trop, mais enfin, j'ai lu ça dans sa biographie, le 6e bataillon de chasseurs, alors que l'armée avait été dissoute, l'armée d'armistice, mais bon, il fait partie des... Il a joué à l'Italie avec la 27e division d'infanterie alpine, voilà. Et donc, Italie, printemps 45, et... troupes d'occupation, l'Autriche aussi. Voilà. Et en 53, il entre à l'agence Magnum, voilà, avec il connaît Harry Cartier-Bresson et Robert Capa, hein, et donc il intègre cette prestigieuse agence. Hein, et donc on a la photo, par exemple, c'est une photo là de paix, je dirais, mais qui est célèbre en 53. La photo du peintre de la Tour Eiffel, là, qui est publiée dans Life, là, à l'époque il a 30 ans. Donc, il parcourt le monde. Alors la Turquie, l'Iran, la Yougoslavie. En 57, il est en Chine. En 1960, il a cette période africaine. Il couvre les indépendances. Et là aussi des horreurs, hein, au Ghana, des pays africains qui se libèrent de... au moment de la décolonisation en Nigeria, Congo, et puis aussi en Algérie. Il a filmé les scènes de Liesse en 62, après les accords d'Évian. En 1966, il est au sud du Vietnam. Là, il photographie, je répète, des sociétés en guerre, l'arrière plutôt, comment survivent les populations. Hein. Donc, il fait en 46, fin décembre 46, janvier 47, ou janvier, oui, non, c'est 67, hein, je pense. Donc, il est sur le porte-avions Enterprise. Et il prend des photos donc des Marines, enfin, et aux USA on a cette photo du très célèbre du 21 octobre 1967, la jeune fille à la fleur, enfin c'est plutôt une femme âgée d'ailleurs qui tend une fleur à des lors de manifs contre la guerre du Vietnam, hein, je pense, voilà. Et donc une femme qui présente une fleur à un soldat, voilà. Donc elle fait le tour du monde, cette photo. Il est au sud de Vietnam, offensive du Tet, en début 68, donc l'occupation de la cité, ex-cité impériale Hue, en ruine, voilà, qui est un peu une sorte d'équivalent de Guernica, de Picasso, en Espagne, voilà. Et donc, il est invité, alors là, par le Ho Chi Minh, au Nord-Vietnam, alors... Et il photographie des paysages dévastés. Voilà. Alors on a son livre, Face of North Vietnam, US, en 1970, là, qui paraît aux USA. Et donc il est publié aussi largement dans le monde. Et malgré la guerre du Sud-Vietnam, donc il fera encore quelques séjours jusqu'en 1976. Au Sud-Vietnam, voilà, sur les deux Vietnam d'ailleurs, et d'ailleurs puisqu'ils sont regroupés, hein, voilà. Donc, alors, voilà, Marc Ribou, je ne reviens pas, parce que j'ai plusieurs sources, là, tous ces terrains d'action, voilà, là, il avait photographié aussi des photographies célèbres, mais là, je dirais, entre de la tour Eiffel, je ne l'ai pas sur les yeux, mais enfin, et puis alors la Yougoslavie, la Grande-Bretagne, il prend les photos de Londres après la guerre, hein, qui se relève de ses ruines, en 1955, alors là, Istanbul, Iran, Afghanistan, Pakistan, Inde, Chine en 57, Japon en 58, voilà. Il a, je crois, un livre, le Woman of Japan, les femmes du Japon. Voilà. Donc, il est donc, c'est une carrière très, très, bien sûr, très riche. Il va même en Alaska, de l'Alaska à Acapulco. Voilà. Hiver 58. Et donc, je répète, toutes les indépendances africaines, l'Algérie, en 65, la Chine, en 67, donc il est à Washington, et là, c'est là cette célèbre photo, voilà, la femme à la fleur, voilà. Donc, c'était une interview d'Éric Bouvet, qui est toujours vivant, qui est né en 61, alors là, c'est aussi un célèbre... mais je pense que là, il doit être un peu en retraite. Il a 65 ans. Donc, il a été formé à l'école Étienne, à Paris, art graphique. Et il fait ses débuts en 1981. Donc, il couvre aussi les points chauds de la planète. La Tchétchénie, le Liban, l'Irak, guerre du Golfe, les années 90, l'Afrique. Et puis, il est au cœur des événements. Là, il a l'art de se trouver au cœur de, tout à fait, au moment T. Par exemple, il est au funérailles du Khomeini, il est sur le mur de Berlin au moment de la chute du mur, il est à la libération de Nelson Mandela, il est là après 25 ans d'emprisonnement, il est à la révolution de Velours à Prague, il rencontre Dubček, il photographie Dubček, voilà, qui sera ensuite, on le sait, eh bien, il y aura l'invasion russe à Prague en 68, hein, et Dubček, là, il ne sera pas Il ne sera pas exécuté, il ne sera pas emprisonné. Il se retrouvera, je crois, ouvrier aux espaces verts. Enfin, voilà. On a aussi, pour, à l'actif d'Éric Bouvet, une célèbre photo de la petite fille, là, Cynthia Sanchez, qui était extraite des décombres d'un volcan hein, en Colombie en 1985. Voilà. Elle est sauvée de justesse. Il est là, voilà. Oh.

Je crois que là, je suis un petit peu arrivé. Il me reste 10 minutes, oui. Il couvre aussi l'invasion de l'Ukraine en 1922. Voilà. Et puis, il publie là, sur YouTube, notamment. Il y a aussi les photos. Il y a aussi des... il y a sa voix sur Facebook, sous le titre Sonorama, voilà. Et qui est diffusé là, avec l'aide du magazine Polka, de l'agence Photo 3. Hein, voilà. Et donc, c'est un grand... alors, il y a cette interview très émouvante, mais je n'aurai pas le temps de le développer. Il déclare que parfois il est écrasé et il arrive à se remettre dans l'avion du retour. Il se réinitialise, il arrive à reprendre un peu de distance, voilà, après toutes les horreurs. Voilà. Et donc ce sont de grands témoins, courage. Et à l'origine aussi, il y avait de la débrouillardise, parce que c'est le cas d'Éric Bouvet, puis des autres. Il n'y avait pas les arrières n'étaient pas assurées. Il n'y avait pas de secours à attendre, risque de se perdre et de disparaître vraiment dans ces conflits. Voilà. Donc, je vais peut-être vous commenter quelques photos, puisque là, que j'ai sous les yeux, là, c'est ces photos célèbres. Alors, par exemple, la petite fille, on a la Française Françoise Desmulder, que j'ai évoquée, qui était une pure autodidacte, mais qui a une baroudeuse autodidacte, et qui aux quatre coins de la planète, alors partout, Afrique, Asie, etc. Et là, au Cambodge, en 1974, donc on la voit au moment de l'invasion du Cambodge, hein, voilà, elle est photographiée elle-même par Joe Rosenthal, photographe américaine, pardon, je dis une bêtise, et donc là, elle a une trentaine d'années, et donc... elle mourra, on le sait, d'une leucémie d'ailleurs, et paraplégique, enfin, et puis pas du tout, c'est terrible, enfin, on a vendu ses photos parce qu'elle n'était pas, elle était au camp de l'aide sociale, quoi, et elle est morte à 61 ans, donc il aurait bien valu, je dis, qu'elle soit fauchée, là, une belle mort, hein, voilà, en pleine action. Et alors, on a aussi cette photo que j'évoquais, mais très connue. Alors, par exemple, c'est Joe Rosenthal, qui est un photographe américain des marines, qui hisse il montre le drapeau sur Tuo Jima en 1945. Hein, voilà. C'est dans la guerre au Japon, hein, la victoire US sur les Japonais. Et puis alors, la fameuse photo de la petite fille au napalm, hein, voilà. Alors c'est l'américano-vietnamien Nick Hutt qui est l'auteur de cette photo là aussi de 72, qui est un peu controversée. Hein. Est-ce qu'elle a été recréée, ouais, ou posée, mais enfin, elle illustre cette terreur. Hein, voilà. D'ailleurs, il semblerait que c'est peut-être même pas les Américains qui soient responsables. Mais bon, ils en ont commis, ils en ont assez. Alors, quand hein, le napalm, il le déversait, c'est aussi sur le Vietnam. Voilà. Alors, on a par exemple, j'évoquais en 1855, la guerre de Crimée. Alors, là, le repos des guerriers, là, on a le siège de Sébastopol, on a ces soldats qui sont au repos. Là, qui, voilà. Donc, je ne sais pas s'ils posent, enfin, ils sont décontractés, quoi, on va dire. Voilà. Et c'est donc octobre 1854, septembre 1855. Contre la garnison russe, et c'est l'armée franco-anglo-turco-piémontaise, 150 000 hommes. Et c'est Fenton que j'ai cité qui photographie, il arpente les lignes avec son wagon photographique, hein, et donc il capture le quotidien des troupes. Hein. Donc ici, c'est la popote des 8e Kings Royal Irish Hussards, donc, et qui précède la chute de la cité de Sébastopol et prélude à la défaite russe. Alors non, c'est instantané que j'évoquais, mais c'est une pause, c'est reconstitué, c'est les grands chefs de guerre
conseil de guerre du 7 juin 1855 avec Lord Raglan, l'anglais, Omar Pacha, le turc, et le général Pélissier, voilà, Pélissier, à la veille officiellement de l'assaut de Sébastopol, mais en fait c'est le lendemain de l'attaque, et donc après la victoire. Hein, voilà. On a aussi des paysages, un panorama là, pris par Robertson, on voit les camps, la colline, le camp allié de Black Lava, qui, avec les campements au loin, la mer, le port, hein, voilà, la forêt des mâts des navires de guerre et de ravitaillement. Voilà. Et puis, on a aussi là, c'est des vestiges en fait, comme photographiés comme des sites archéologiques, puisqu'il est un spécialiste, Fenton, notamment de Grèce et d'Orient. Et donc là, c'est Robertson, c'est son successeur très, très rapproché. Il est sur les ruines de Redan, hein, l'un des points forts de la défense, un fort avancé de Sébastopol. Voilà. Et donc, il photographie ça comme un site archéologique. Voilà. Donc, on a bien sûr, je dis Stefano Lecci, 1849, Rome en ruine, les fermes à la République. On a aussi une photo du drapeau américain, là. Nordiste en fait, qui est déchiré, immaculé, comme un trophée. Hein. Et puis bien sûr les photos plus récentes, alors les canons, donc au moment de la guerre de sécession, hein, qui est photographié là, c'est un canon de 7 tonnes 5, 330 mm de calibre, siège de Petersburg en 1864. Et puis les cadavres, c'est photographié en 1863. Hein, le général Lee affronte l'armée de l'Union à Gettysburg. Voilà, 8000 morts. Voilà, victoire des Nordistes. Mais on a ces cadavres avec le sang, dans les photos plus récentes, bien sûr. Donc je vais arrêter là. Voilà, il y aurait beaucoup d'autres commentaires. Elles sont célèbres pour beaucoup. À bientôt, chers amis auditeurs, chers auditeurs et amis.

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3: Alors Dominique Bernieux avait tellement de choses à dire sur son papa, il a beaucoup d'admiration pour lui, et cette semaine, j'y sais, on retrouve donc Dominique Bernieux, la suite de l'émission de la semaine dernière, consacrée à ce feuilleton que la France entière regardait, et je veux parler les 5 dernières minutes. Il faut se rappeler qu'à l'époque, il n'y avait qu'une seule chaîne, hein, oui. Donc on n'avait pas non plus grand choix,
4: oui, non,
3: mais quand bien. Même ce ouais. feuilleton était captivant, ouais. et l'émission était présentée alors sous forme de jeu, mmh. où la France entière pouvait participer en trouvant le nom de l'assassin.
4: Tout à fait, oui. Et c'est marrant parce que quand on voit les images, bon, ça fait un peu rêver, c'est un peu désuet par moment comparé à ce qu'on voit aujourd'hui.
3: Bon, mais c'est normal.
4: Mais c'était un excellent feuilleton. Et on retrouve Dominique Bernieux.

0: faire. Mmh. Mais après, c'était un jeu pour toute la France. C'est-à-dire que tout le monde jouait chez à la maison. Mmh. Moi, je sais que même nous, chez nous, alors que c'était mon père qui était de l'autre côté de l'écran, il ne nous disait absolument rien pour qu'on puisse jouer jusqu'à la fin et chercher le coupable.
1: Mmh. Oui, je me rappelle de ça, c'est effectivement.
0: Et toute la France faisait ça. On était tous, on s'engueulait, mais non, je dis que c'est lui. Mais non. Et il fallait trouver le petit indice qui était caché au milieu de l'émission, de la dramatique, pour pouvoir comprendre qui avait tué.
2: Mais je suis certain que vous-même et nos deux téléspectateurs détectives amateurs, qui eux, ont la tête froide, trouveraient que cette affaire n'est pas embrouillée du tout et auraient vite fait de découvrir la clé de l'énigme. Ils sont là, tous les deux, enfermés dans leur petite boîte. À droite de votre écran, vous avez M. Mortimer, à gauche, M. Demarche.

0: On est toujours avec Dominique Barniaud, donc le fils de l'inspecteur Dupuis, donc Jean Doran, qui est à l'honneur aujourd'hui dans notre émission. Jean Doran, bien évidemment, on parle... moi, j'ai une formule de Jurassic Rock. Bon, on n'en est pas dans le rock, mais c'est un peu ça. Mais c'est aussi une épopée extraordinaire de la télévision française. Il faut savoir quand même que les 5 dernières minutes, c'était... à l'époque, on ne mesurait pas le taux d'écoute, mais je pense que c'était... Moi, d'abord, il n'y avait qu'une chaîne. Je pense ouais, à ce moment-là.
1: Avec une chaîne,
0: ils avaient 100% des téléspectateurs. Ils n'avaient pas de problème pour les avoir. Mais en dehors de ça, non, mais personne ne loupait cette émission.
1: Les cinémas étaient vides.
0: Ouais.
1: Les restos étaient vides.
0: Ouais.
1: Tout le monde regardait les 5 dernières minutes.
0: Ouais. Et c'était en semaine, ça, je me souviens plus très bien maintenant.
1: Ouais, je suis incapable de te dire. Je suis incapable de te dire. C'était, en tout cas, c'était tous les deux mois. Il y avait une émission tous les deux mois.
0: Ouais.
1: Tous les deux mois.
0: Ouais.
1: Et ils étaient tellement devenus des flics que dans la rue.
0: On les arrêtait, ouais, je me souviens. J'en ai entendu parler. On
1: leur met... les flics saluaient mon père et ils l'appelaient patron.
0: Ah oui
1: Un jour, il va au marché parce qu'on avait, je te rappelle, l'auberge.
0: Oui,
1: donc,
0: Il
1: y avait un restaurant et il faisait le marché avec ses paniers. Et il se garait comme il pouvait. Et un jour, il y a

0: flic qui est en train de lui mettre un PV. Et je dis, bah, pourquoi vous mettez un PV, monsieur? Parce que vous êtes mal garé. Ah oui, mais si je me mets plus loin, comment je fais avec mes paniers? Vous voulez les porter, mes paniers, qui dit à l'agent de police? Et l'autre, tu penses bien qu'il continue à remplir. Et il y a un autre collègue qui arrive, qui dit, tu vas quand même pas mettre un PV à l'inspecteur Dupuis. Et l'autre, je dis, mais c'est pas marqué sur sa tête qu'il est inspecteur.
1: Donc, ouais, il regarde la télé.
0: Non, mais, non, mais c'est... Et il s'en amusait.
1: Ouais.
0: Franchement, il s'en amusait. Ouais. S'il voyait un agent de police traverser en dehors des clous, et c'est arrivé, il lui a dit, mais dites-moi si... N'importe qui fait ça, qu'est-ce que vous faites? Vous avez demandé de travailler dans les clous. À l'époque, c'était aussi sérieux que ça.
1: Bah oui.
0: Et ben, il lui dit maintenant, vous allez retourner là-bas en passant par les clous. Ouais. Non, mais il s'en amusait. C'était devenu. Un jour, un flic, lui, il y avait une femme qui s'était jetée à l'eau juste en face chez nous. Quand la police est arrivée, ils ont dit, mais vous ne pouviez pas faire enquête vous-même? Non, mais c'était complètement dingue.
1: Ouais.
0: Et Raymond vivait exactement les mêmes anecdotes.
1: Mais est-ce qu'ils étaient complices en dehors de ça dans la vie?
0: Ils
1: se voyaient souvent?
0: Très copains, ils étaient très copains.
1: Très copains, oui.
0: C'est ça qui est assez magique, c'est cette espèce de frangin, quoi.
1: Ouais.
0: Et mon père disait souvent que c'était un peu son frère, c'était un peu le grand frère.
1: Ouais.
0: Raymond, il l'aimait vraiment beaucoup.

0: moi j'ai des grands souvenirs de, même là encore une fois, hein, j'étais pas bien vieux, hein, mais j'ai des grands souvenirs de Raymond à la maison. Quand il venait, et on y vient aux cinq dernières minutes, quand Raymond arrivait, il disait, ici, c'est lui le patron, moi j'essuie les verres.
1: Dominique Barniaud, aujourd'hui avec ce recul, est-ce qu'il y a des choses que tu regrettes de ne pas lui avoir demandé? Parce que tu vivais à côté d'un quelqu'un de très connu, qui était bon, visiblement quelqu'un de très simple, d'abordable. Mais souvent, quand on est jeune, on n'est pas très curieux, on mène sa vie, et puis après, 20 ou 30 ans après, on se pose des questions, on se dit, tiens, j'aurais dû demander ça. Est-ce que ça t'arrive pas?
0: Alors, penser, honnêtement. La question est intéressante. C'est qu'est-ce que j'aurais pu lui dire encore et en plus? Ça, d'accord. Oui, mais mille choses, bien évidemment.
1: Surtout avec le métier que tu fais aujourd'hui.
0: Non, plus. Mais c'est pas tant ça. C'est, je pense que comme tous les jeunes, quand t'es jeune, t'as 10 ans, non, on n'en parle pas, mais quand tu commences à avoir 15, 16 ans, on est un peu con.
1: Oui, c'est à quoi je pense. Mais...
0: Tu vois, c'est à cet âge-là où t'es un peu con, tu vois. Oui. Et là, je pense que j'ai vraiment exagéré, quoi. J'ai vraiment fait des conneries, je m'en suis pas assez occupé, je n'ai pas été assez près de lui. Ça, évidemment que je le regrette, mais depuis toujours. Tu vois, quand les cinq dernières minutes, le bistrot dont tu parles, moi j'avais ma chambre qui était juste au-dessus. Et ça va te plaire, c'est que j'adorais jouer de la batterie. Donc je faisais venir mes copains dans la chambre, je mettais la musique pop à fond les ballons, ouais. Et je tapais sur la batterie. Il n'entendait pas ses clients en dessous.
1: Ah, quand même.
0: Donc combien de fois il m'a dit, ok, pas de problème. Mais bon, ça m'empêchait pas quand je pouvais le faire. J'ai pas été très très très cool comme gamin à 16 ans ou 17 ans, un peu rebelle.
1: Ouais,
0: un peu...
1: Normal,
0: oui, mais tu sais, j'ai des enfants aujourd'hui, bon, ouais. Même certains qui ont bien passé cet âge-là. Mais je me rends compte comme c'est difficile pour un père de ne pas avoir le respect de l'enfant. Quand tu je me rends compte et je le vis pas très bien. Oui. Quand ils grandissent, bon, maintenant j'ai un fils qui est très grand et tout va bien. L'autre, j'ai quatre garçons. Ça va, mais j'en ai encore un qui est en pleine période, l'adolescence. Je lisais un article, on disait un homme devient adulte à 54 ans.
1: Oui, c'est vrai. Tu vois,
0: bon, ta femme qui est à côté, là, elle rigole, mais c'est ce que. Donc tu penses bien que j'ai encore du temps pour avoir des enfants adultes. Mais le dernier, tu vois, qui est tout jeune, qui est formidable, en plus c'est un monde qui est plein de vie, il y a des moments je me dis merde quoi, non, tu devrais pas être comme ça. Et je me rappelle moi et je me dis qu'est-ce que j'ai dû être dur avec mon père. Ouais. Donc voilà, je m'en veux bien sûr. Ouais. La fin c'était tellement différent, j'étais tellement proche de lui que je regrette qu'il soit parti si vite parce que j'aurais aimé avoir plus d'années à vivre avec lui.
1: Surtout on l'appréciait davantage.
0: Mais puis moins con surtout, tu vois.
1: Ah oui,
0: surtout ça.

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0: témoin, pas de pièce à conviction.
1: Ah, elle est coupable, elle court encore.
2: C'est lui.
3: Elle avait l'art de fouiller dans le passé des gens.
4: Je fouille, je renie, je le questionne.
5: Dieu, c'est bien sûr.
0: Oui, j'ai trouvé. Et vous, vous n'avez pas trouvé?
6: Alors, tout à l'heure, en milieu d'émission, on expliquait que malheureusement, la vie n'a pas été un long fleuve tranquille pour lui, surtout sur la fin. Parce que, bah, en fait, ça, il a eu une interruption quand même assez longue, et puis là, ça a été très, très compliqué. Là.
7: Oui, c'est-à-dire que cette paralysie faciale là, lui a fait beaucoup de mal, d'abord physiquement, et ensuite, bah, l'a privé du dernier épisode des 5 dernières minutes tourné avec Raymond. Il en avait fait un autre, il s'est fait opérer, il en avait fait un autre juste avant, avec Raymond et Claude Lourcet, le metteur en scène. Et Claude essayait de le prendre du bon côté, dans les scènes, tu vois, pour qu'on ne voit pas trop, mais il avait quand même pas mal de mal à s'exprimer. Donc il y en a une derrière qu'il n'a pas faite, et ensuite Raymond est décédé. Donc ça a été un enfer quand il est parti, je me souviens, parce que là pour le coup... J'étais avec lui à Montmartre et il était dévasté. Il était dévasté. Ça a été très très dur. Parce qu'il perdait son ami, comme je te le disais tout à l'heure. Et puis, on ne va pas se raconter l'histoire, il n'avait pas de boulot. Quoi. Toute sa carrière des 5 dernières minutes, ça c'est vachement important aussi à dire, a été pour lui, ça l'a rendu vedette. Mais du coup, c'était l'inspecteur Dupuis, c'était un flic. Plus personne n'en voulait au cinéma.

0: On retrouve Dominique Barniaud qui nous parle de son père Jean Doran, donc le fameux inspecteur Dupuis, dans la série des 5 dernières minutes.
1: Il n'y avait plus aucun contrat qui tombait. C'était devenu une horreur pour lui. Sauf que d'un seul coup, va savoir pourquoi, Marcel Julien, qui prend Antenne 2 à l'époque, donc on est passé TF1 dans la une. Il veut lui confier une nouvelle dramatique, Brigade des mineurs. Et il lui donne le premier rôle. C'est quand même une aubaine, donc il fait... j'ai une petite anecdote qui va faire sourire. C'est que, rappelle-toi, donc, il a une paralysie qui est quand même bien marquée. On voit qu'il est bien amoché. Comme cette émission prend, il a de la presse, les photographes arrivent, il dit aux photographes, vous me prenez en photo, mais du bon côté. Évidemment, les photographes font ce qu'ils veulent, et il paraît... une photo où il est vraiment défiguré. Là, quoi. Donc, les journalistes, qu'est-ce qui s'est passé? Qu'est-ce qu'il y a? Qu'est-ce qui vous est arrivé? Et mon père ne répond pas, il ne veut pas savoir, il est furieux auprès du photographe, donc il ne veut plus répondre à la presse. Et c'est l'Ourset qui s'en charge. Et l'Ourset dit, écoutez, il y a une balle perdue, c'est pris une balle dans la joue.
0: Oh. Oui, après tout.
1: Et il dit à mon père, écoute, tu te débrouilles, moi je leur ai dit ça, ils m'emmerdent, débrouille-toi. Ouais. Mon père m'a dit, qu'est-ce que tu veux que je fasse avec ça? Donc il finit quand même par voir deux journalistes qui lui disent, monsieur Doran, qu'est-ce qui s'est passé? Vous avez pris une balle? Écoutez, voilà, j'étais au bar, il y a deux types là qui embêtaient une jeune femme, j'ai voulu les séparer, et puis il m'a tiré dessus. Et donc dans la presse, c'était le geste héroïque de Jean Doran, l'inspecteur Dupuis.
0: T'es en train de briser le mythe.
1: Donc c'est génial parce que ça part d'une anecdote, si tu veux, assez rigolote.
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0: On retrouve Dominique Barniaud qui nous parle de son père Jean Dorant, donc le fameux inspecteur Dupuis, dans la série des 5 dernières minutes.
1: Donc bref, cette émission, il y en a 5, 6, 7, je ne sais plus. La première d'ailleurs, Neige de Noël, un des rôles principaux, c'est Renaud. Le tout début de Renaud à la télévision, absolument.
0: Tiens.
1: Et c'était rigolo de retrouver Renaud jouant à la comédie. Ouais. Et puis Marcel Julien se fait virer de la télé, et donc comme souvent dans ces cas-là, l'émission
0: s'arrête. Tout le monde part avec, voilà.
1: Ouais. Donc là, ça a été la fin, un peu la fin des cacahuètes, quoi.
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0: Dominique Barbiot, si on parlait un tout petit peu de toi.
1: Non, c'est beaucoup moins intéressant quand même, tu vois.
0: Non, mais bon, tout à l'heure, tu as parlé d'une page Facebook. Alors, parce que là, tu as réalisé un. Alors, on dit un documentaire, un reportage.
1: Écoute, moi, j'ai envie d'appeler ça. Oui, je t'ai raconté ça avant.
0: C'est un petit peu de pub quand
1: même. L'actualité,
0: c'est l'actualité.
1: On vient de réaliser un film qui, pour nous, est incroyable parce que c'est parti de rien. C'est parti de rendre service à une amie. Cette femme voulait emmener son fils handicapé, en haut du Kilimandjaro. C'était la promesse qu'elle lui avait faite quand il était plus jeune. Avec l'aide des pompiers, on les appelle les pompiers raids d'aventure, qui l'emmènent dans les Joëlette, ils ont décidé d'en emmener deux des gamins. Lui, le premier, Oscar, et Arthur, un ami à lui. Donc, un jour, elle nous demande si on ne connaîtrait pas un opérateur, un caméraman, pour pouvoir faire un petit film de souvenir pour elle, parce que c'est quand même sympa, quoi. Et avec mon associé, on entend ça, et on dit, on peut peut-être faire un truc un peu plus solide, quoi, un peu plus costaud pour cette aventure. Et de fil en aiguille, c'est devenu une aventure pour nous absolument formidable, parce que OK, on a trouvé un opérateur, puis un deuxième, puis après, on a trouvé de l'argent, on a pris un ingénieur du son, et on a fait un vrai film d'aventure. On a fait l'avant-première, il y a 2 jours, au Max Linder, où il y a eu 500 personnes, c'était franchement un truc de dingue, et on voudrait bien que ce film aille au cinéma. Donc, on est en plein dans la vie de ce film, on essaye de le promouvoir comme on peut, mais c'est un projet pour nous qui est phénoménal parce que c'est le dépassement de soi. Il faudrait que toutes les écoles voient ce film parce que c'est pas un film fait pour les invalides, c'est un film fait pour tout le monde, pour montrer que vraiment on peut pas se plaindre quand on voit deux gamins qui ont un courage insensé de monter dans des conditions, mais c'est l'enfer.
0: On a quelle température à ce moment-là où on en fait ce film?
1: Alors quand on est au début, tout va bien.
0: Ouais.
1: Mais là-haut,
0: c'est ça.
1: Ils arrivent à moins 20 par 100 km de vent.
0: Oh là.
1: C'est une horreur. Non, c'est quand je te dis l'enfer, qu'il faut monter les Joëlettes là-haut, tu vois ce que c'est que la Joëlette. L'enfer.
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0: Dominique Bargnaud.
1: Il y a une émotion complètement dingue tout le long du film, parce qu'on a deux personnages qui sont, en plus de ça, des mômes extraordinaires, avec un humour, avec tout ce que... Puis cet état d'esprit de vouloir lutter et de ne pas dire que le handicap est un frein. Mmh. Arthur, sa phrase clé, c'est « le handicap n'est pas un frein à la vie ». Donc ils veulent profiter de la vie, ils ont fait un peu le deuil des jambes, hein, et ils veulent bien vivre. Mmh. Et ce sont des exemples de vie extraordinaires.
0: Un message d'espoir, en fait.
1: Un message d'espoir pour tout le monde.
0: Pour tout
1: encore
0: le
1: une
0: monde.
1: Fois, ce n'est pas un film sur le handicap.
0: Non.
1: C'est bien au-delà de ça. Il y a eu des tas de choses comme ça. On a eu TF1 a sorti un film il y a quelques années sur le handicap avec des handicapés qui montent Kilimandjaro. C'était misérabilisme. Mais on a voulu faire quelque chose de tellement différent. L'opposé de ça.
0: Ouais.
1: L'opposé. Pour que les gens. Et les gens pleurent. Hein. Sincèrement, les gens pleurent. Mais ils ne pleurent pas de la même manière. Ils pleurent de bonheur. Mmh. Ils pleurent de. Ils sont en admiration devant ces mômes. Mmh. Et. En admiration devant les 18 pompiers qui grimpent et qui passent leur vie à emmener des gamins comme ça, à faire des courses, faire des treks, faire des marathons.
0: Ah, ils font ça tout le temps ?
1: Ils font ça depuis 20 ans.
2: Ah ben moi je kiffe le rock'n'roll.

0: Jérôme Travers, parce que je peux le citer tellement j'admire cet homme, a cette association depuis 20 ans, et depuis 20 ans, il emmène des gamins partout en France, dans le monde, faire des courses. Et ça change complètement le mental de ces mômes.
1: Ouais.
0: Ils le disent, ouais. Je ne l'invente pas, c'est eux qui le disent. Il est même capable de dire « Arthur, si je marche, c'est grâce à vous
1: ».
0: Parce que ça lui donne un moteur, presque j'ai envie de dire un avenir.
1: Mais quelle satisfaction pour ces gens-là qui aident, je parle des pompiers.
0: Je les trouve extraordinaires.
1: Ouais.
0: Parce qu'il faut penser qu'ils ont une vie à côté, ils ont leur femme, leurs enfants.
1: Ouais.
0: Mais quand tu sais qu'ils font une course, allez, un week-end sur trois.
1: Ah oui, c'est quand même beaucoup.
0: C'est pas grand temps.
1: Et en fait, toi, tu as réussi à immortaliser tout ça.
0: Oui, dans ce film qui s'appelle Objectif Kilimandjaro.
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1: Dominique Barniaud, est-ce que tu as quelque chose à ajouter, puisqu'on est en excellente compagnie avec toi, mais malheureusement, il faut se quitter. Est-ce que tu as quelque chose à rajouter par rapport à ton papa, donc l'inspecteur Dupuis? Je m'excuse, hein. je reviens sur l'inspecteur Dupuis.
0: Mais tu as raison, parce que c'est l'inspecteur Dupuis qui a été vraiment connu en France. Non, ouais. Quand je dis que c'est un homme qui m'a laissé quelque chose de plus important que me laissait mon papa, et malheureusement, il est parti difficilement. Il vivait dans un petit studio, c'était pas terrible sa vie à la fin, mais il m'a laissé le plus important qu'il m'ait donné, c'est cette vision des gens, l'amour qu'il a donné aux gens et cette simplicité de la vie, que tu réussisses quand tu réussis, quand tu réussis moins. Il n'a pas changé, il était aussi abordable quand au grand milieu de sa carrière, quand tout le monde se jetait sur lui pour avoir des autographes, il avait toujours le sourire.

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1: Je suis un peu long, mais tu me branches sur mon père, moi j'arrête pas. Il a tourné à Marseille. Et comment ça s'est passé? Oui, des gens lui demandaient des autographes à Marseille. Il n'avait pas de photos sur lui. Donc, il a dit à ces deux, trois personnes qui étaient là, écoutez, donnez-moi votre adresse et je vous enverrai une photo.
2: Ah, les gens, c'est rare.
1: Ça se fait jamais.
2: Hein. Voilà.
1: Évidemment, il l'a fait. Et ce qui est très joli, c'est que mes grands-parents étaient marseillais et vivaient à Marseille. Et ses parents, ces personnes-là lui ont dit un jour... On a été fleurir la tombe de vos parents pour vous remercier.
2: Ah, c'est drôle.
1: C'est joli. Ouais. C'est joli, tu vois. Ouais, ouais. Donc, comme quoi, c'est quand tu donnes, tu as les retours qui sont naturels, comme ça. Et je trouve, si je peux dire une dernière chose, c'est ça que j'ai adoré, c'est le côté humble qu'il avait, malgré son statut de vedette à l'époque.
2: En tous les cas, moi, je vais conclure en disant que grâce à toi, on l'a fait revivre quelques instants.
1: Je te remercie beaucoup.
2: Merci.

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0: pouvez me faire cette mélodie là comme ça juste.
1: Comme les bagues.

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0: Voilà, le Texas Highway Radio Show, c'est terminé pour cette semaine. On se retrouve dans 8 jours pour une nouvelle émission. En attendant, passez une bonne semaine. Keep cool, keep country, and take it easy, folks. Bye-bye.
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0: Il y a des chansons qui font un grand succès, c'est parce que la musique en est très populaire.
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1: C'est presque toujours ça.
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0: Voilà, bien aujourd'hui, on va parler de country music, puisqu'on va parler du festival 39e du nom, en compagnie de Sophie, Claude et Hervé. Alors, vous avez entendu le chanteur qui va ouvrir le samedi, Gary Quinn, qui est un Irlandais du Nord qui vit à Manchester, et c'est assez sympa, on en parlera. Mais je voudrais commencer cette émission, puisqu'il y a une semaine ou un peu plus, eh bien, on a enterré notre ami Philippe Gomard, puis c'est grâce à lui, en fait, que ce festival est arrivé à Craponne, festival qui a commencé à Dore en 87, 250 personnes. C'était pas beaucoup, donc un trou de 50 000 francs. Et J.F. Blanc, eh ben lui, il a dit, moi, je fais le chèque et on continue. Et du coup, le festival a continué, sinon il n'aurait pas été plus loin. Ça a doublé toutes les années jusqu'à Craponne, puisque en 91, il y avait plus de 4000 personnes à Dore, puisque là on a rencontré Bill Monroe, hein, la grande star de Blue. Non, je crois qu'il est arrivé en 92 ici. Non ?
1: Le festival 93 à Craponne.
0: Ah ouais, d'accord, t'as raison, Éveil. Je me trompe d'un an, il y avait Bill Monroe et les Mac Cutters, je me rappelle, puisqu'on avait fait l'interview à Chomley. Donc c'était marrant. Voilà, donc c'est là que j'avais rencontré. J'avais suivi ce festival grâce à un autre copain, Michel, qui m'avait dit, bah, écoute, Jean-Pierre, on a trouvé un truc, il faut que tu viennes. Et à partir du deuxième, et quand ils sont arrivés à autant de monde, ils ont dit, on ne peut pas continuer. Et il m'avait dit, bah, écoute, tu ne prendrais pas à Craponne. Je dis, mais attends, à Craponne, d'accord. Alors, j'étais à la mairie avec Georges et puis Claude. Et je dis, mais attends, il faut que j'en parle à tout le monde. Et puis, bon, tout le monde était d'accord, mais après, il fallait trouver un terrain. Donc, on a trouvé le terrain et tout. Et c'est pour ça que le festival a continué, puis a grandi, grandi, grandi. Et on est à sa 39e édition, c'est pour ça que je voulais rendre quand même un petit hommage à Philippe, parce que sans lui, peut-être que le festival se serait éteint. Alors ça, on ne le sait pas, mais il y aurait de fortes chances quand même. Voilà, ben, il est là, il est bien là. C'est le 39e, et on va commencer avec Sophie. Si elle prenait le micro, ça serait pas mal devant elle. Ah ben, si elle nous le casse, ça sera moins bien. Alors Sophie, bonjour.
2: Bonjour.
3: Alors Sophie, tu parles un peu de cette programmation.
0: On vient d'écouter Gary Quinn, et donc un Anglais. Hein.
2: Oui, ouais. Oui.
0: Et qui est dans la musique country depuis combien de temps?
2: Oh, il est depuis plus d'une quinzaine d'années, plus que ça. Lui, comme beaucoup d'Irlandais, hein, oui. Il baigne dans la musique. C'est dans les gènes, oui. Peut-être, oui. Non, c'est ce qu'il faut dire sur les Irlandais, hein, n'est-ce pas?
0: Ah, mais c'est ça, complètement. Je suis d'accord avec toi.
2: Effectivement, on a la chance de l'avoir pour ouvrir le festival. Il a une grosse expérience de la musique country, de la musique et des tournées nationales, internationales, et aussi de l'organisation de festivals, parce qu'il est impliqué dans le développement de la country au Royaume-Uni. Donc, c'est quelqu'un qui va pouvoir ouvrir cette 39e édition avec ses chouettes mélodies et sa grosse expérience de musicien sur la scène du Parc des Étoiles le samedi.
0: Très bien. 25. Alors, bon, on va parler de tout cela. Alors, peut-être avant de continuer sur le programme, c'est toujours la première. Enfin, est-ce qu'il y a des nouveautés quand même par rapport à tous les festivals antérieurs?
2: Oui, alors il y a un certain nombre de choses qui sont un peu nouvelles. On essaye de changer un peu, d'évoluer, de proposer des choses qui plaisent à nos festivaliers. Là, cette année, on va proposer un podium acoustique qui permettra à deux groupes de se produire avant les balances, pendant l'espace. Où effectivement les exposants sont là et c'est ouvert au public. Et donc on aura à la fois Luca Cassia et The Wilds sur le samedi et le dimanche qui vont pouvoir donner une atmosphère et une ambiance agréable sur le festival. Tu voulais reprendre, Hervé?
0: Oui, Hervé, vas-y. Vas-y,
1: en
0: Hervé.
1: Fait, le podium acoustique qui sera opérationnel dès l'ouverture des entrées au public.
0: D'accord.
1: C'est-à-dire pour éviter ce vide qu'il y a entre l'entrée, ouais, et le premier groupe, donc le samedi, Gary Quinn, il y aura Luca Cassia sur le petit podium acoustique qui sera pas très loin de la buvette centrale, la buvette du haut. Ceci pour occuper les gens, pour distraire les gens, et puis en même temps pour faire évoluer des petits groupes pas très connus, justement pour leur donner une chance.
0: D'accord. Oui, ben ça c'est une bonne idée, hein, parce que c'est vrai que c'est long parfois. Hein. Surtout s'il y a des fois il y a un petit peu de retard. Donc bon, alors ça c'est la nouveauté, on va dire.
1: Voilà, c'est ça. Il y aura le samedi avant le premier concert et le dimanche avant le premier concert. On voulait le faire entre chaque concert, mais il y a les danseurs, donc on avait peur des interférences. Donc on va regarder cette année parce que pendant les changements de plateau,
0: il y a ça aussi.
1: Il y a les danseurs, il y a le chorégraphe, donc il y a de la musique. Donc on va regarder cette année justement, c'est une période d'essai pour ça, quoi, pour ce.
0: Oui, c'est avec les changements de plateau, c'est peut-être pas très bien d'avoir quelqu'un sur la scène, quoi, c'est ça.
1: Non, mais c'est-à-dire que là, c'est un podium.
0: Un podium
1: dédié.
0: À côté.
1: Voilà.
0: Ah d'accord. Ah d'accord.
1: C'est un podium acoustique.
0: Ah ouais. D'accord. Très bien. On va parler maintenant la deuxième qui sera là. Alors, Héloïse, elle est française, elle, apparemment.
2: Oui, bien sûr, elle est de Lille. Et elle est. C'est un peu notre pari jeunesse et renouvellement aussi, parce qu'elle a. Et puis, c'est aussi le pari de l'originalité, parce qu'elle fait de la country en français. Elle a su, tout en étant hyper sincère et hyper animée, dès son plus jeune âge, j'ai l'impression, par une grosse inspiration folk, elle a su s'associer avec des réseaux et puis des collaborations hyper prestigieuses. Donc on est super content qu'elle prenne la suite de Gary Queen le samedi. Donc oui, voilà, une Française et un peu de nouveauté et une jeune femme pour la deuxième partie de ce samedi 25.
0: Ça sera la deuxième année qu'on a des filles qui chantent en français, puisqu'on a eu les Canadiennes.
2: Ah, Sugar Crush, oui, Sugar Crush
0: l'année
2: dernière.
0: On se rappelle, hein, qui ont mis le feu un petit peu, et qui étaient hyper sympas. Eh bien, on va l'écouter, Héloïse, dans un titre qui s'appelle tout simplement « Chanson pour vous, song for you ». On l'écoute tout de suite, le temps qu'elle arrive, qu'elle se mette en place sur la scène, et elle va nous arriver, la fille Héloïse. Ouais, c'est le titre. Ah, ça s'écrit pas pareil. Hein. C'est le titre d'une chanson, Héloïse, mais elle, c'est un Z. Allez, elle arrive. La voilà.

0: Voilà donc Héloïse, alors française, et Hervé vient de me souffler qu'elle était dans la gendarmerie. Elle est toujours gendarme de réserve, ben, comme quoi hein. La gendarmerie ça mène à tout. Non, peut-être pas. Alors, le troisième qui va clôturer, c'est Sam Moreau. Tu nous en parles un peu, Sophie, de Sam Moreau?
1: Là aussi, 5 albums, une grosse expérience, un parcours initiatique et avec beaucoup de voyages, la vie sur la route, une confluence d'influences musicales, originaire de Houston, et puis il est passé par la Californie avant de s'installer à Nashville. Un gros mélange de musique, très dynamique, avec effectivement toute la force de son expérience de musicien, la force de ses textes aussi. Donc on va pouvoir avoir un samedi soir bien explosif, qui bouge, avec à la fois du honky-tonk et puis plein d'instruments qui vont pouvoir effectivement nous faire danser les festivaliers et mettre une belle et chouette ambiance ce samedi soir.
0: Très bien. Alors pour l'anecdote, j'ai eu la chance d'aller à Houston et j'ai dit, tiens, tu es dans le Texas, tu vas aller voir dans un magasin de disques les disques de musique country. Quand j'ai regardé, j'ai dit, on peut faire 200 ans de festival, hein, parce que c'est impressionnant. C'est impressionnant. D'ailleurs, il y a 2500 radios aux États-Unis qui diffusent que de la country.
1: Oui, mais c'est, oui. Puis c'est beaucoup moins cloisonné qu'en France.
0: Voilà, ouais, c'est ça.
1: La musique, à juste titre d'ailleurs, hein, c'est pas une musique, c'est pas des murs.
0: Ouais. Mais on va écouter le Sam Moreau Cuisine. Donc, qui sera

0: clôturera donc le samedi Sam Morrow. Eh bien, on va retrouver Claude, hein, puisque Claude, lui, s'occupe principalement, ben, peut-être, hein, c'est ça ou pas, du Festival Off.
1: Il y a d'autres personnes.
0: Oui, oui. Non, mais, ouais, mais enfin, je te vois dans les rues, c'est bon. Hein. Vas-y, Claude.
1: Oui, bien, on va commencer le mercredi cette année avec un partenariat avec Ciné Plateau, avec une diffusion de 4 films à la Grenette. Le prix sera de 6 euros et il y aura 4 films à 18h, à 20h, à 22h et à minuit pour les couche-tard. Le jeudi 23, on a prévu un repas-concert avec le groupe Burnout de 19h à 21h, donc repas-concert Place du Fort, avec bien sûr réservation obligatoire parce que la place est un peu restreinte. On va pallier à partir de 200 repas, on ne va pas les guère plus ou plus haut parce qu'on n'a pas assez de place. Le vendredi à 19h, concert avec Eddie Ray Cooper au parvis de la médiathèque, avec la scène ouverte, comme chaque année. Ensuite, il y a le Royal Ball Country à 19h30, Faubourg Constant sur parquet. Donc les danseurs pourront s'éclater. Et il y aura aussi une soirée grillade au Saloon à partir de 19h30. Donc c'est surtout en direction des campeurs et puis des personnes un peu extérieures qui veulent venir un petit peu faire la fête sans trop dépenser. Ensuite, on aura aussi des structures mécaniques avec un taureau mécanique et puis une structure gonflable pour les enfants. Tout ça va se délocaliser à la place Ronde. L'année dernière, nous étions au Marche Dial, mais on a préféré se rapprocher un peu du centre-bourg pour être plus en vue. Et donc, il y aura donc ces deux prestations avec bien sûr un repas place du Fort le samedi et le dimanche. Pas place Ronde, pardon, place AFN, samedi et dimanche, et avec un traiteur et du snacking. Et bien sûr, il y aura les liaisons en calèche, seulement le samedi, du centre-ville au site. Et puis aussi, je voulais parler aussi de la tombola. On a organisé, comme l'année dernière, une tombola qui a très bien marché. Il faut faire gagner une guitare avec Guitare Avenue, c'est notre sponsor, qui nous offre la guitare. Une valeur de 450 euros, il y aura des forfaits à gagner, des billets d'entrée, des divers lots à donner à tous les gagnants. Voilà pour le samedi.
0: Et dimanche,
1: mais dimanche on va parler de la deuxième partie.
0: Ah très bien, bon, alors on va parler de la deuxième partie, donc, la deuxième partie du dimanche. Là on va commencer avec du bluegrass, hein, je pense, le Grasslers. Ça peut être que du bluegrass, non, Sophie?
2: Oui, alors, mais avec une réinterprétation et puis une version aussi un peu originale de titre. Alors c'est effectivement une instrumentalisation et des mélodies bluegrass, mais avec des standards pop, rock, revus et aussi des grands standards et des compos. Les Grasslers, c'est un groupe varois qui ont une dizaine d'années et qui font ça effectivement avec c'est un peu un voyage musical avec toute une atmosphère à la Jules Verne ou à la Quentin Tarantino comme on veut, sur des reprises mais en bluegrass, en version bluegrass.
0: Et ben on va les écouter finalement.
2: The Grasslers.
0: Ils arrivent, c'est des Français donc.
2: Oui.

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0: Voilà, The Grasslers, eh bien, vous les retrouverez le dimanche, eux qui vont ouvrir la scène. On va continuer, Sophie, avec Anna Ellis. Alors, elle est américaine ?
1: Oui, c'est notre deuxième artiste américaine, donc qui sera là donc le dimanche, hein, bien sûr, en deuxième partie. Elle est originaire du Kentucky. Elle a travaillé un peu dans la musique avant d'être sur scène. Elle a été un peu assistante et collaboratrice en studio, sur les arrangements aussi. C'est une version à la fois country-pop et rythme de chansons de l'été, mais avec aussi tout l'humour qu'on peut trouver parfois dans les chansons de country. Elle a aussi une émission de cuisine. Voilà, et on sera content qu'elle puisse dynamiser notre dimanche estival avec ses chansons qui seront parfaitement dans le rythme et dans l'ambiance de l'été.
0: Oui, c'est marrant qu'elle fasse la, mais elle fera pas la cuisine sur scène quand même.
1: Mais c'est souvent, tu sais, ouais, c'est voilà, qu'ils aient plusieurs casquettes.
0: Ouais. Non, mais c'est marrant. C'est...
1: Ouais, ouais, oui, oui, elle a une chanson qui s'appelle Wine Country. Donc tu penses bien que sur le vin, on va la titiller, quoi. En arrivant en France, elle va pouvoir découvrir et s'expliquer là-dessus.
0: Alors là, celle que je vais vous faire écouter, elle s'appelle The Country Can. Donc voilà, c'est un de ses titres. Donc ça sera la deuxième femme du festival. Enfin, dans les groupes, oui, il y en a.
1: On est vraiment sur une multiplicité.
0: On l'écoute.

0: Voilà, vous la retrouverez donc le dimanche à 17h30 sur la scène du Country Festival. Et puis dernier groupe qui va clôturer ce 39e festival, c'est Wild Horses, c'est comme ça qu'on prononce.
1: The Wild Horses.
0: J'étais bon ou pas là?
1: The Wild Horses.
0: Presque. Wild Horses.
1: Yes. Comme la chanson des Stones. En fait.
0: Ah ouais, c'est vrai. C'est une chanson des Stones. Alors, tu nous en parles un petit peu de ces Wild Horses.
1: Ils sont espagnols, ils sont de Madrid. Ils ont commencé leur aventure en groupe en 2012. Et eux, avec aussi donc, une grosse expérience sur scène, avec un mélange de musique roots, de country roots, un mélange aussi avec tous les styles de country qu'on peut trouver, mais et bien sûr qu'ils ajoutent leur touche espagnole. Ils ont 4 albums, une présence de pédale style et de lap style pour les spécialistes. Et voilà, ils ont

bien, ils clôtureront le festival de belle manière, hein, puis ça sera très punchy, comme on dit. Donc, on vous a fait le tour du... Comment dirais-je ? De la programmation. Oui, je...

0: Juste, on en parlait avec Hervé hors antenne. Hein. C'est vrai que, bon, on a parlé de Philippe, qui a été quand même un élément détonateur, puisque c'est lui. Mais il y a aussi notre ami Gérard, mais enfin Gérard Pinel, qui sait, qui ne connaît pas. Gérard Pinel, tout ce qu'il fait pour Craponne, alors il fait pour le Festival Country, mais pas seulement. Il a fait des trucs extraordinaires, l'ami Gérard. Maintenant, il est un peu comme moi, il commence à prendre l'âge, Gérard, mais bon, il est toujours là. Et puis quelqu'un que c'est vrai, je ne me rappelle plus son nom, enfin, je viens de me rappeler son nom, c'est Paul Jouve, parce que quand on a parlé tout à l'heure de l'arrivée du festival à Craponne, Georges m'avait dit, enfin Georges Belu, hein, m'avait dit, d'accord, maintenant on va le faire où? Eh oui, ça a été la question. Et il s'est rappelé de quelque chose que moi je ne me rappelais pas. C'est que le maire Thévenon avait fait un camping sur le site du festival, où il n'y a jamais une tente, mais il y avait que des genêts. Hein. Hein, ouais. Et Paul Jouve, pendant, il a fait tout seul. Hein. Il a enlevé tous les genêts. Il faut lui rendre hommage. Bon, il nous a quittés, maintenant, Paul. Mais c'est vrai qu'il y a des trucs comme ça, c'est fou. Hein. On ne sait pas toujours tout, hein, mais c'est bien toutes ces personnes qui sont... Il y en a beaucoup dans l'ombre, hein, on ne peut pas citer tout le monde. Alors, ce qui est marrant, aussi, parfois, je me remémore, c'est que c'était, à un moment, le festival, c'était l'histoire de Georges. Puisqu'il y a eu Georges Belu, il y a eu Georges Puma et il y a eu Georges Carrier. C'est quand même marrant, hein, trois présidents qui avaient comme prénom Georges, hein, ouais, ou co-président. Ouais. Si Puma était président, hein. Ouais, ouais, si, si. Claude, qu'est-ce qu'on ajoute? T'as des trucs à ajouter, oui, toi?
1: Je voulais revenir sur la programmation du samedi. Ouais, donc, on va commencer tout d'abord par le repas qui se placeront à partir de 12h. Et puis ensuite, à partir de 14h30 à 16h30, il y aura toujours le Bain Country au Faubourg Constant. Le défilé des voitures américaines et des bikers à 15h30. Et puis cette année, on a fait une petite nouveauté. On a une performance itinérante avec des groupes qui vont jouer dans plusieurs secteurs de Craponne. Tout d'abord au Marche Dial. Ensuite, au Grand Gouzier, place du Margial, bien sûr. Ensuite, on aura un autre concert au Faubourg Constant à 13h. Et ensuite, à Place Croix de Mission, à 13h30, un autre concert. Et puis, on aura aussi devant le Jardin des Délices à 14h30. On essaye un petit peu d'animer le haut de Craponne pour que tout ne se passe pas toujours en bas. Et le dimanche, ça sera le même principe avec de 11h à 13h30 le Byline Dance. Le repas avec entrée lasagne, bœuf, dessert à partir de 19€ à la place ronde. Le défilé à partir de 13h30. Et puis les concerts itinérants, Faubourg Constant, place Croix de Mission, au Grand Gouzier, place ronde et devant le Jardin des Délices. Et puis bien sûr, j'en ai parlé tout à l'heure, la liaison en calèche derrière la mairie jusqu'au site pour les personnes les plus vulnérables.
0: Même les autres, hein, parce que ça monte, les gars, là. Hein,
2: c'est chouette de faire effectivement une mise en musique du centre-ville avant le début des concerts sur la grande scène. Mmh. Ah, c'est vraiment bien. Et sur la programmation, j'ai oublié de préciser quelque chose. Tous les artistes quasiment ont un nouvel album qui sort.
0: Donc là, c'est bien.
2: À la fois des gens qui tournent beaucoup, mais aussi qui produisent et qui auront des nouveaux titres à proposer. Donc on est content de ça aussi, de leur dynamisme et de leur créativité.
0: Très bien. Alors pour terminer, bien sûr, le côté un peu pratique, la billetterie, tout ça, comment on fait pour réserver? Qui c'est qui explique?
2: Alors, le plus simple, enfin ça dépend, mais en tout cas, il y a toutes les manières sont possibles. Version papier, sur le dépliant et le programme qu'on trouve un peu partout et qui est en bac de diffusion. Sur le site, on a une billetterie qui fonctionne très bien. À l'office de tourisme également. Pour les tarifs, on a un tarif promotionnel avant le 14 juillet. Donc ça aussi, c'est plutôt bien. Et ça permet aux fidèles de pouvoir bénéficier d'un tarif avantageux. Donc 30€ par jour et 49 pour les deux. Et puis, bien sûr, toujours gratuit pour les moins de 12, avec aussi des réductions étudiants et autres. Donc c'est une vraie volonté, sans augmenter les tarifs aussi, de garder une ouverture et puis une fidélisation de nos festivaliers. Sur la manière de réserver, et puis sur place, bien sûr, la billetterie sera ouverte sur place. Donc les manières de pouvoir récupérer des billets sont multiples, variées et devraient correspondre à tous les âges. il y a toutes les pratiques.
0: Si on prend le tarif sans réduction, par soirée, c'est combien ?
2: Alors, le jour même, avant le 14 juillet, le jour, pour une journée, c'est 30. Et après, après le 14 juillet, ça sera 55 pour deux jours et 35 par jour.
0: D'accord.
2: Donc,
0: oui.
2: Tu vois, ça augmente, mais légèrement. Pour ouais, les gens, il faut qu'ils s'y prennent à la dernière minute.
0: Oui,
2: non, c'est pas
0: oui
2: non
0: puis
2: plus,
0: c'est bien hein, comme ça. Oui, puis oui. Bon... Celui qui a envie d'économiser un petit peu, il le fait. Hein.
2: Oui, il y a cette volonté-là. Puis tu ouais. sens, on a fait aussi des promos pour Noël, pour la Saint-Valentin. C'est ouais. cette idée de... Ouais.
0: Bah oui, il faut attirer le monde. Hein. C'est... Alors, est-ce qu'on a déjà une petite idée des réservations ou pas du tout ?
2: Ce qu'on sait déjà, c'est qu'elles sont en augmentation
0: ouais.
2: Constante. Depuis la mise en place et la pérennisation de la billetterie, donc ça, c'est vraiment bien. Sur les trois dernières années, là, on a un point régulier que Régine fait sur les réservations via les différents médias,
0: d'accord.
2: moyens, supports, et c'est en augmentation constante. Donc c'est vraiment bien parce que ça veut dire qu'on se trompe pas trop et que le fait de aussi proposer différents tarifs avec des offres avantageuses, ça fonctionne aussi, quoi. Donc c'est vraiment bien.
0: Enfin, c'est que mon sentiment. Moi, je pense que la bonne décision, déjà, ça a été mettre moins de groupes. Parce qu'à un moment, il y avait trop de groupes. Celui qui passait à la fin, c'était les banquettes vides, pratiquement. Et là, je trouve que trois groupes, c'est bien. Ça fait six groupes en tout. Supprimer le vendredi, c'est pas mal aussi. Parce que ça fait moins long, quoi. C'est ça, c'est long après, hein, mine de rien. Hein. C'est...
2: Ben, disons que oui, et puis la volonté quand même de notre association de bénévoles,
0: oui.
2: C'est durer.
0: Oui, c'est ça.
2: Donc, oui. C'est vrai qu'un équilibre budgétaire, c'est ce qui nous permet de pouvoir nous renouveler, de proposer des choses nouvelles et aussi d'être constant, ce que beaucoup de festivals n'ont pas pu faire en France, hein, notamment bah, oui. après le Covid.
0: Bah.
2: Donc, c'est important de trouver un équilibre.
0: Oui, ben, je pense qu'il a été trouvé, puis on verra donc cette année. Merci à tous les trois. Est-ce qu'on a autre chose à...
1: La visite gratuite du site pour les personnes qui veulent découvrir les stands.
0: Vas-y.
1: Donc ce sera le samedi de 11h à 13h30, à 15h30 pardon, et le dimanche de 10h à 13h. Et puis il y aura aussi à la consigne casque à l'entrée du festival un point info avec toutes les possibilités de renseignements qui seront données pour les festivaliers qui veulent avoir plus d'amples informations.
0: Et tu as déjà le nombre d'exposants à peu près ?
1: On est à plus de 35. Donc,
2: rien qu'au Parc des Étoiles.
1: Rien qu'au Parc des Étoiles.
0: Oui.
1: Donc ça, on est en
0: hors
1: progression.
0: Parc des Étoiles ?
1: Non.
0: Oui,
1: donc...
2: Il y a tous les restes. Il y a les buvettes et les choses comme ça.
1: Après, oui, il y a eu les stands fixes pour nous, buvettes et.
0: Oui, non, mais nous, on parle des gens qui viennent.
2: Oui.
0: Hein. Oui, parce que les buvettes, c'est toujours
1: un peu. Donc, on veut faire surtout pas trop en prendre non plus de stands pour que tout le monde travaille. Donc, on essaye d'en prendre un ou deux par catégorie. Parce qu'après, il y en a qui ne travaillent pas, ils ne reviennent pas. Donc, on essaye de faire un bon équilibre entre toutes les versions.
0: Très bien. On a fait le tour du programme ou pas ?
1: Oui, remercier surtout nos sponsors, partenaires,
0: vas-y.
1: La région, bien sûr, le département, la communauté d'agglomération du Puy, la mairie de Craponne, qui nous aide bien financièrement au niveau des subventions, et puis tous nos gros sponsors, ils sont très nombreux, puisqu'on est plus de 80, qui là aussi, certains donnent des sommes conséquentes, donc on en est très reconnaissants pour leurs gestes.
2: Et on les attendra à l'espace VIP, justement, pour effectivement leur donner un espace... à la mesure de leur investissement et de leur implication, et avec aussi un nouvel espace VIP renouvelé et tourné vers la scène, hein, qu'on espérera encore plus qualitatif que l'année dernière.
0: Très bien, donc je vois que ça s'améliore toutes les années. Quoi.
2: On essaye.
0: Alors, on verra le 40e, hein, on sait toujours quand c'est un anniversaire. Alors déjà, ça c'est sûr, il y aura beaucoup de monde, parce que dès qu'on parle d'anniversaire, on ne sait pas pourquoi, mais les gens viennent plus nombreux. Bon, mais tant mieux, hein, donc on ne peut pas le faire toutes les années, mais si.
2: C'est un beau signe de longévité.
0: Ouais, très bien. Eh bien, écoutez, merci à tous les trois, merci à Sophie, à Claude et à Hervé. Eh bien, on va terminer, comme le festival va se terminer, avec The Wild Horse Country Night. Ils étaient à Greenwald, alors Greenwald, c'est en Suisse, et ça s'appelait, leur festival s'appelle Country Night. On va terminer avec eux. Alors, ils étaient avec Roger, alors lui je le connais pas par contre, mais ils étaient plusieurs là.
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1: Alors JC, cette semaine, tu reçois un grand spécialiste des stars, Jean-Marie Potier.
2: Absolument, Jean-Marie Potier, qu'on a eu l'occasion d'avoir à plusieurs reprises dans nos émissions, parce que c'est un puits de science, et quand on parle de stars, effectivement, c'est une personne très très bien placée, et une fois de plus, parce qu'il a écrit beaucoup d'ouvrages à propos d'ABBA, là il vient de sortir un dernier ouvrage que je vous recommande, Il était une fois ABBA, et donc on va le retrouver en interview téléphonique, Covid-19 oblige, mais pour être toujours fidèle à notre slogan, donc salut les stars, on reçoit donc deux stars que moi je considère comme des stars, Julie Lambert qui vient de sortir un nouvel album et Seb Plan.

0: Donc je suis avec Jean-Marie Petier. Jean-Marie Petier avec j'ai toujours plaisir à retrouver. Malheureusement, Covid-19 oblige et tout ça, ça se fait par téléphone. Mais bon, en attendant, on n'en a pas d'autre choix. Alors Jean-Marie, une fois de plus, tu viens donc de sortir, tu viens d'écrire un livre, Il était une fois là-bas. Est-ce qu'on peut parler de biographie ou d'un rappel de faits marquants pour chacun des membres? Comment tu peux présenter ça?
1: Oui, c'est une biographie, mais beaucoup moins détaillée, je vais dire, que le gros livre que j'ai sorti en 2014. J'avais sorti une grosse biographie de 500 pages qui racontait toute l'histoire, mais en détail, avec beaucoup de dates. Ça s'appelait « Les coulisses du succès ».
0: D'accord.
1: Et comme ce livre n'est plus disponible... et que je savais que normalement les nouvelles chansons d'ABBA devaient sortir en cette fin d'année, je trouvais dommage que en tant que biographe pour les pays francophones, de ne pas avoir de biographie de disponible, tu vois.
0: Oui, je comprends.
1: Donc ce livre, je l'ai écrit, mais en même temps, c'est... Moi, j'appelle ça le béabadaba, tu vois. C'est,
0: oui.
1: C'est, voilà, c'est une biographie agréable, avec plein de photos, des documents.
0: Oui.
1: Et puis, voilà, et puis il y a de quoi lire aussi. Donc, voilà, c'est... Ou on peut dire à bas pour les nuls.
0: Ah oui, c'est pas mal.

tu fais mention donc de leur influence musicale, donc tu parles des Beatles, Elvis Presley, Chuck Berry, les Beach Boys, mais en dehors des Beach Boys, moi je vois pas trop l'influence dans la

0: on retrouve Jean-Marie Potier qui nous présente son dernier livre, Il était une fois Abba.
1: Et Abba, c'est aussi une histoire d'amour. L'amour de la musique, oui. Et après l'amour entre les... Bah, donc c'est couple, donc.
2: Bien sûr, histoire d'amour, donc voilà deux couples qui vont travailler ensemble, qui vont faire des tournées, et c'est vrai que le jour où Agnetha et Björn divorcent, hein, ils annoncent leur divorce début 79, eh bien les fondations du groupe, elles sont un peu ébranlées, quoi. Ouais. Ils rassurent tout le monde, ils disent non, on va continuer, il n'y a pas de problème, ils partent en tournée en Amérique du Nord, après ils reviennent en Europe pour continuer leur tournée, donc ils enregistrent aussi, ils étaient en train d'enregistrer un album qui s'appelait « Voulez-vous ?», leur seul album disco d'ailleurs, le seul album disco de leur discographie, mais quand Benny et Frida divorceront 2 ans plus tard, en 81, là c'est le début de la fin,
1: oui.
2: Parce que c'est vrai que la magie d'Abba aussi, elle est dans la musique évidemment, mais elle

0: elle est dans cette image des deux couples qui s'aiment.
1: Ils s'aiment, ouais.
0: Qui sont heureux, qui voilà, il y a une joie de vivre dans leurs chansons. Ouais. Et puis, bah, quand ça va plus sur le plan personnel, ouf, je pense qu'en studio, ça, les derniers disques, ça, c'était pas terrible l'ambiance en studio quand même. Hein.
1: Ouais, ouais.
0: Chanter avec son ex, être toute la journée en promo avec, bah, c'était pas terrible. Hein. Music from USA.

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1: À travers le livre, donc il était une fois à bas, et avec de magnifiques illustrations, j'avais une autre question à te poser. Donc ils attachaient bien entendu de l'importance à la qualité de leur prestation musicale, mais ils attachaient autant d'importance à la prestation scénique, autant des costumes, etc. C'était quand même un vrai show.
2: Oui, alors les costumes, bien sûr, comme tu l'as dit, le son était hyper important, mais ils se sont dit aussi que l'image, il fallait travailler beaucoup, beaucoup le visuel. Donc, comme ils ne tenaient pas non plus à faire des tournées, mais tous les ans, comme beaucoup de groupes, beaucoup d'artistes, eux, ils aimaient travailler en studio, peaufiner leurs chansons, et faire des télévisions pour présenter leurs chansons. Donc, ils se sont dit, mais la télévision, c'est un outil merveilleux pour présenter nos chansons et pour se montrer. Donc, donnons aux téléspectateurs du show, quoi, de la couleur, des paillettes. Ouais. En plus, on est en plein dans les années 70. Mmh. Donc, au début, Abba, ils sont glam rock quand ils se présentent à l'Eurovision. Mmh. C'est du glam rock. Et puis après, il va y avoir les années disco, et ils ont en plus un créateur de costumes qui a travaillé pour le musical et le cabaret. Donc il leur fout des plumes, il leur met des paillettes, ouais. il leur met des boas, du lycra, enfin bref, on fait péter les couleurs et les paillettes.
1: Et ce qui est impressionnant aussi, c'était les chaussures avec des semelles compensées, mais je sais pas de combien ça les grandissait, mais oui, la question idiote, mais... Est-ce qu'ils étaient petits, de taille moyenne, parce qu'on les voit, on les représente toujours très grands à cause justement de ces chaussures à semelles compensées. Est-ce qu'ils étaient grands ou taille moyenne?
2: Non, écoute, ils n'étaient pas petits. Agnetha et Frida font 1m72 à peu près.
1: Ah oui, c'est les grandes femmes. Ah oui, oui.
2: Et Björn et Benny dans les 1m80.
1: Ah oui, ils étaient grands déjà. Oui, d'accord.
2: Donc, c'était la mode des semelles compensées.
1: C'est vrai.
2: Hein, surtout dans le glam rock, on se souvient d'Elton John, de Gary Glitter et tout ça, enfin bref.

0: Mais ce qui est drôle, il y a une anecdote, c'est que la presse française, qui n'était pas tellement au courant, et je le raconte aussi brièvement peut-être dans cet ouvrage-là, mais dans le précédent, j'ai bien chargé aussi la France et la maison de disques Vogue, parce qu'ils n'ont pas fait le travail qu'ils auraient dû faire sur ABBA.
1: Ils étaient chez Vogue ? Je n'avais pas.
0: Ils étaient chez Vogue, oui, absolument.
1: Ah, d'accord.
0: Donc, oui, quand on est dans le catalogue de Vogue, entre Jacques Lantier, Georgette Plana et Frédéric François, ben.
1: Oui, c'est vrai, là, il y avait un décalage, là.
0: Alors, c'est pour ça que, par exemple, Mamma Mia n'est jamais sorti, Vogue n'a pas sorti le 45 tours Mamma Mia en France, voilà.
1: C'est incroyable.
0: Les gens sont toujours étonnés quand je le dis, mais c'est vrai. Ils merdaient sur certains points, notamment au niveau promotion.
1: Mais c'était, je m'excuse de t'interrompre, mais c'était autant de la...

0: 3 jours, il va y avoir une séance d'enregistrement de la version française de Waterloo. Mmh. Ils ont enregistré Waterloo en français et dans le studio de Vogue de la rue d'Hauteville.
1: D'accord, dans la rue.
0: Voilà, là, qui est en sous-sol, la rue, c'est au 54 rue d'Hauteville.
1: Oui, c'est ça, oui, tout à fait.
0: Et donc, ils vont. Et après, Viltaneuse déménage. C'est la période où, au milieu des années 70, Vogue a changé entre la rue d'Hauteville dans le 10e et les locaux de Viltaneuse, rue Maurice Grandcoing là-bas. Et ils ont créé le studio Sidney Bechet après là-bas.
1: Voilà, on a les mêmes relations d'après ce que je vois.
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0: Dans ton livre, tu fais mention, ils deviennent des Eurostars, donc il y a un chapitre à ce niveau-là. Mais mondialement, quel était leur impact ?
1: Ah ben, sur le plan mondial, déjà, quand ils gagnent l'Eurovision, aux États-Unis, par exemple, c'est pas connu l'Eurovision. Ouais. Et ben, ils vont être dans le top 10 américain avec Waterloo. Ouais. Donc déjà c'est un bon point, tu vois. Et puis ils vont aller faire de la promotion là-bas, mais il faudra vraiment attendre, on va dire à peu près un an ou deux. En 1976 surtout, ils vont aller faire des shows là-bas. Ils auront aussi Dancing Queen qui va être numéro 1 du Billboard américain, Take a Chance on Me numéro 3 si ma mémoire est bonne, donc ils vont faire une tournée en Amérique du Nord, mais c'est vrai que le succès aurait, ils étaient très très connus aux États-Unis, mais le succès aurait pu être encore plus grand s'ils avaient tourné régulièrement. Ouais. Parce que c'est vrai que là-bas on pouvait être connu sur la côte ouest et pas du tout sur la côte est.
0: Tout à fait, c'est vrai.

0: feuilletant donc toutes ces pages donc de ce livre très très intéressant, bon, on arrive au moment, bon, d'ailleurs tu l'as un petit peu effleuré tout à l'heure, c'est que bon, malgré donc ce succès quasi planétaire, arrive le moment d'une grande lassitude, hein. On sent à travers ce que tu écris une forme de saturation, un besoin d'autre chose.
1: Oui, bien sûr, parce que à bas c'est 72-82. Donc c'est 10 années d'enregistrement, de travail ensemble. Oui, il y avait une lassitude parce que ils ont quand même subi une énorme pression. Il fallait tout le temps partir. Agnetha, elle était maman de deux enfants en bas âge. Elle n'aimait pas toujours partir en promotion ou s'éloigner de la Suède. Donc ça posait des problèmes. Mais surtout, il y avait une envie de faire autre chose parce que il faut dire aussi que faut bien reconnaître que les années 80 arrivaient, hein, quand ils décident de faire leur pause, parce que c'était pas une séparation officielle, mais c'était on fait une pause, on va faire autre chose, et puis on reformera à bas plus tard, on fera à nouveau des chansons ensemble. On est en fin 82, donc c'est le début des années 80. Moi, je trouve que ABBA n'avait plus trop sa place dans ces années 80, qui étaient très new wave, qui étaient synthétiques, avec tous les groupes, tous les artistes. Et leurs derniers morceaux, d'ailleurs, dans les derniers morceaux, on sent les morceaux d'ABBA, on sent cette lassitude, on sent une perte d'inspiration.

0: Alors moi, Jean-Marie, je dois te faire un compliment parce que ce livre est magnifique. On le pose sur la table, on est tout de suite attiré par ce livre. Et dès qu'on l'ouvre, d'abord, on a envie de l'ouvrir. Et une fois qu'on l'a ouvert, ben, on ne peut plus le lâcher.
1: Oh, ben c'est un beau compliment, vraiment.
0: Non, parce que, je ne sais pas, tu as l'art et la manière de mélanger les textes et les images. Donc, ce qui fait que ce n'est jamais ennuyeux.
1: Merci. De toute façon, j'ai toujours fait mes bouquins avec beaucoup d'amour, on va dire. Hein. C'est pas une formule comme ça. C'est vrai que j'y mets beaucoup de moi-même. Ouais. Et je m'imagine, je pense toujours au lecteur.
0: On rappelle donc le titre du livre, Il était une fois à bas. Et donc, c'est chez Hugo et Images, c'est ça?
1: Hugo Image, absolument.
0: Hugo Image,
1: oui.
0: Voilà.
1: Oui.
0: Bon, j'imagine qu'on trouve ça sur les plateformes, donc un peu partout, quoi, dans les grands magasins.
1: Partout. Oui,
0: voilà.
1: Oui, pour l'instant, les magasins sont fermés, mais.
0: Mais oui.
1: les librairies, hélas. On peut le commander sur toutes les plateformes, absolument. Ouais. Ouais.
0: On retrouve Sepp Plante avec un titre Playing with My Heart.
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Bonjour et bienvenue dans mon émission De la lumière au grenier. Au programme du rock, de la soul, un zeste de chansons françaises et de world music, des sons vintage, des nouveautés et les grandes et petites histoires qui font la rock culture. Cette semaine, nous évoquons un des meilleurs spécialistes de la tradition américaine.

C'était The Pain of Love, une chanson extraite du nouvel album de T-Bone Burnett, The Other Side. Un disque qui va passer certainement inaperçu auprès du grand public, mais qui va ravir la communauté des amateurs de musique traditionnelle américaine pour qui T-Bone Burnett est une référence. Un de ces musiciens pour musiciens dont j'aime à vous rappeler la carrière et l'influence. À 77 ans, T-Bone Burnett sort donc un nouvel album solo où on retrouve toute sa science du songwriting et surtout ce son aussi authentique qu'élégant, tout en subtilité, où chaque instrument est à sa place et où chaque prise de son semble capter l'atmosphère du studio et la complicité qui passe entre les musiciens. Certes, la voix, qui n'a jamais été le point fort du bonhomme, pâtit un peu de l'usure du temps, mais il a su compenser en demandant le support de quelques amis, et notamment du duo de voix féminine Lucius, qui harmonise sur ce titre que nous venons d'écouter et sur plusieurs autres. Et si T-Bone Burnett est dans l'actualité musicale avec son nouvel album solo, il est également avec son autre casquette, celle de producteur. Il est en effet à la baguette pour le nouveau disque Look Up signé Ringo Starr. L'ancien Beatles a en effet décidé de se débarrasser de son habituel clique constitué de vieilles gloires du rock californien des 70s et de revenir à son amour pour la country music. On se rappelle que déjà au sein des Beatles, c'est lui qui chantait la country de Act Naturally et que ce même Ringo avait enregistré son premier et meilleur album solo en 1970 à Nashville avec le gratin des musiciens du cru. T-Bone Burnett a donc pris les choses en main, assurant la production du disque, mais également l'écriture de la plupart des chansons. Et Burnett n'est pas venu seul, il a rameuté toute une nouvelle génération de musiciens country comme Billy Strings, Larkin Poe, Alison Krauss, Lucius ou Molly Tuttle qui chantent avec l'ancien Beatles la chanson-titre de l'album Look Up.

Mais si T-Bone Burnett est toujours dans l'actualité en ce début 2025, ce n'est pas un perdreau de l'année. Et c'est il y a 50 ans que ce grand échalas d'1m93 a fait ses premiers pas dans le music business sous la houlette de son premier mentor Bob Dylan. Dylan va en effet embarquer ce jeune guitariste venu du Texas dans sa célèbre tournée Rolling Thunder Review qui va sillonner l'Amérique du Nord pendant presque un an dans une ambiance de cirque ambulant et devant les caméras de Martin Scorsese. Cette expérience sera enrichissante pour le jeune T-Bone qui créera dans la foulée avec deux autres musiciens de la tournée le groupe Alpha Band dès l'année suivante. Entre 76 et 78, Alpha Band sortira trois albums, aujourd'hui totalement oubliés, et qui pourtant offrent une très large palette musicale, entre rockabilly, punk rock naissant, gospel, reggae, country et bricolage synthétique. Extrait du premier album d'Alpha Band, j'ai choisi pour vous, dans la lumière au grenier, ce titre « Keep it in the family », entre country et inflexion latina.

Après la séparation d'Alpha Band au début des années 80, T-Bone Burnett va se lancer en solo, sortant régulièrement des albums de qualité, sans toutefois attirer l'intérêt du grand public. Et c'est plus dans un rôle de producteur qu'il va connaître la consécration. Il sera en effet aux commandes de quelques albums mythiques, dont certains que j'ai eu l'occasion d'évoquer dans mes émissions, comme Will the Wolf Survive de Los Lobos ou Mr. Eagle de Roy Orbison. Il produira également un magnifique album signé Elton John et Leon Russell en 2010, le duo entre Alison Krauss et Robert Plant, ou John Cougar Mellencamp, Cassandra Wilson et bien d'autres. Mais l'artiste avec lequel il aura la collaboration la plus fructueuse sera certainement Elvis Costello. Les deux chanteront en duo sous le nom des Coward Brothers et Burnett produira plusieurs albums pour le génial Binoclar. Une collaboration qui commencera par un coup de maître en 1985. Cette année-là, après une dizaine d'albums en moins de 10 ans avec son groupe The Attractions, Costello s'exile aux États-Unis pour se réinventer, en faisant appel donc à T-Bone Burnett, avec qui il partage l'amour des musiques traditionnelles américaines. Le producteur texan va réunir autour de Costello une bande de musiciens ultra talentueux, recrutant notamment le trio qui a accompagné Elvis Presley dans les années 60. À contre-courant du son bling-bling des années 80 et de ses gadgets électroniques, il va tisser pour les chansons de Costello un son organique et authentique qui, près de 40 ans plus tard, n'a pas pris une ride. Ce premier album de Costello, produit par T-Bone Burnett en 1985, s'appelle King of America et ça reste un sommet de leur carrière. Il s'ouvre sur cette chanson, Brilliant Mistake.

Pour terminer cette évocation de la carrière de T-Bone Burnett, il me reste à évoquer son travail pour le cinéma, où là aussi il va marquer les esprits. Depuis le début des années 90, il est appelé pour composer des musiques de films ou faire partager sa connaissance encyclopédique des musiques traditionnelles américaines en tant que coordinateur musical. La liste de ses contributions cinématographiques serait trop fastidieuse, mais la plus emblématique est sans conteste celle pour les frères Coen en 2000 avec le film « Oh Brothers ». Ce film relate la cavale d'une triplette de forçats échappée d'un pénitencier du Mississippi dans les années 30, en pleine Grande Dépression. Autour de cette cavale burlesque, le trio de pieds nickelés, emmené par un George Clooney hilarant, va croiser plusieurs personnages mythiques de l'histoire populaire américaine, des gangsters ou des musiciens. La bande originale est principalement composée de chansons traditionnelles de country, bluegrass, folk, gospel et de blues que T-Bone Burnett est allé piocher dans les archives de l'anthologie de l'American Folk Music de John Lomax. Un festival de chansons archaïques, réinterprété par des artistes modernes, mais orchestré sans artifice par Burnett. Je vous propose donc de terminer cette évocation de la carrière de T-Bone Burnett avec In the Jailhouse Now, un classique country de Jimmy Rogers, interprété pour la BO du film des frères Coen par les Soggy Mountain Boys.

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La bouche, c'était interprété par ce duo qui s'appelle 21 juin le duo. En fait, ils sont rencontrés pour la fête de la musique et ils ont monté ce duo qui est plutôt sympa. On va retrouver maintenant Barrio Populo. Alors, ils avaient reçu il y a quelques temps. C'est également un groupe de la région stéphanoise et qui reprennent alors des poèmes d'Arthur Rimbaud, des textes, des chansons de Léo Ferré, de Prévert, de Barbara. Ben on va écouter un texte d'Arthur Rimbaud et ça s'appelle Les réparties de Nina à la découverte de C'est sur Radio Crapaud.

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